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En ce mercredi soir, je prends le temps de saluer toute l'équipe de chez Méandre. Je salue aussi tous ceux qui célèbrent la fête du Canada présentement et ceux qui sont en train de relaxer après une grosse journée de déménagement. Merci d'être à l'écoute en ce 1er juillet. On débute un nouveau mois.

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2: Voici vos nouvelles, Arsenal Média. La SADC du Haut-Saint-Maurice a réalisé des investissements totalisant 864 550 $ au cours de l'exercice financier qui s'est terminé le 31 mars dernier. C'est ce qui ressort de l'Assemblée générale annuelle où on apprenait que de ce montant, 634 424 $ proviennent du fonds régulier. Le portefeuille Stratégie Jeunesse a permis d'épauler des projets qui totalisent une valeur de 103 000 $. Différentes actions bénéfiques au développement économique de la région ont été posées au fil des derniers mois par la SADC. Plusieurs régions du Québec sont confrontées à un épisode de chaleur accablante en ce 1er juillet, qui est la journée traditionnelle des déménagements. Du temps chaud et humide est attendu jusqu'à vendredi dans de nombreux secteurs de la province, particulièrement au sud. En Haute-Mauricie, la température ressentie pourrait même atteindre 39 avec le facteur Humidex, selon Environnement Canada. Et puis, devant cet épisode de chaleur actuel, Santé Québec, Mauricie et Centre du Québec a rappelé l'importance d'adopter des mesures pour se protéger des effets de la chaleur. La région du Centre du Québec est visée par une alerte de chaleur extrême, alors que celle de l'Atuc est en mode d'avertissement jaune de chaleur. Santé Québec a rappelé que la chaleur peut avoir des conséquences importantes, particulièrement chez les jeunes enfants, les personnes âgées, celles qui vivent avec une maladie chronique ou en perte d'autonomie, de même que chez les personnes qui travaillent ou pratiquent des activités physiques à l'extérieur. Finalement, côté météo à la TUC, ce soir et cette nuit, c'est partiellement nuageux avec 60 % de probabilité d'averses et d'orages violents, et le minimum est de 21 degrés.

À la TUC, un bon mercredi soir. On est le 1er juillet, journée de la fête du Canada. Donc, bonne fête du Canada et aussi journée de déménagement pour plusieurs. Je vous salue si c'est votre cas. Merci d'être à l'écoute du O97.1. 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

Danaë Thériault qui vous accompagne à la TUC en ce mercredi 1er juillet. Et demain, c'est les Jeudis Centre-Ville qui sont de retour. Le rendez-vous festif des Jeudis Soirs de l'été. On se rejoint au coin des rues commerciales et Saint-Joseph dès 19h30. Et cette semaine, la première partie, c'est ADN. Deuxième partie, c'est Boy Band Story, hommage aux Boy Bands. Donc, manquez pas ça. Ça va être dansant, ça va être festif et ça se passe demain soir dès 19h30 ici à la TUC. Pour plus d'informations, il y a le site web ville.latuc.qc.ca dans la section événements. Tout s'y retrouve. Donc, allez faire un tour et sinon, ben, on se retrouve demain soir pour les Jeudis Centre-Ville.

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3: Voici vos nouvelles, Arsenal Média. La SADC du Haut-Saint-Maurice a réalisé des investissements totalisant 864 550 $ au cours de l'exercice financier qui s'est terminé le 31 mars dernier. C'est ce qui ressort de l'Assemblée générale annuelle où on apprenait que de ce montant, 634 424 $ proviennent du fonds régulier. Le portefeuille Stratégie Jeunesse a permis d'épauler des projets qui totalisent une valeur de 103 000 $. Différentes actions bénéfiques au développement économique de la région ont été posées au fil des derniers mois par la SADC. Plusieurs régions du Québec sont confrontées à un épisode de chaleur accablante en ce 1er juillet, qui est la journée traditionnelle des déménagements. Du temps chaud et humide est attendu jusqu'à vendredi dans de nombreux secteurs de la province, particulièrement au sud. En Haute-Mauricie, la température ressentie pourrait même atteindre 39 avec le facteur Humidex, selon Environnement Canada. Et puis, devant cet épisode de chaleur actuel, Santé Québec, Mauricie et Centre du Québec a rappelé l'importance d'adopter des mesures pour se protéger des effets de la chaleur. La région du Centre du Québec est visée par une alerte de chaleur extrême, alors que celle de l'Atuc est en mode d'avertissement jaune de chaleur. Santé Québec a rappelé que la chaleur peut avoir des conséquences importantes, particulièrement chez les jeunes enfants, les personnes âgées, celles qui vivent avec une maladie chronique ou en perte d'autonomie, de même que chez les personnes qui travaillent ou pratiquent des activités physiques à l'extérieur. Finalement, côté météo à la TUC, ce soir et cette nuit, c'est partiellement nuageux avec 60 % de probabilité d'averses et d'orages violents, et le minimum est de 21 degrés.

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Vous êtes à l'écoute du Haut 97.1 en ce mercredi soir. Merci de nous avoir choisis.

En ce mercredi soir, je prends le temps de saluer toute l'équipe de chez Méandre. Je salue aussi tous ceux qui célèbrent la fête du Canada présentement et ceux qui sont en train de relaxer après une grosse journée de déménagement. Merci d'être à l'écoute en ce 1er juillet. On débute un nouveau mois ensemble. Mon nom est Danaë Thériault. C'est moi qui vous accompagne jusqu'à minuit ici à la

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2: Voici vos nouvelles Arsenal Média. La SADC du Haut-Saint-Maurice a réalisé des investissements totalisant 864 550 $ au cours de l'exercice financier qui s'est terminé le 31 mars dernier. C'est ce qui ressort de l'Assemblée générale annuelle où on apprenait que de ce montant, 634 424 $ proviennent du fonds régulier. Le portefeuille Stratégie Jeunesse a permis d'épauler des projets qui totalisent une valeur de 103 000 $. Différentes actions bénéfiques au développement économique de la région ont été posées au fil des derniers mois par la SADC. Plusieurs régions du Québec sont confrontées à un épisode de chaleur accablante en ce 1er juillet, qui est la journée traditionnelle des déménagements. Du temps chaud et humide est attendu jusqu'à vendredi dans de nombreux secteurs de la province, particulièrement au sud. En Haute-Mauricie, la température ressentie pourrait même atteindre 39 avec le facteur Humidex, selon Environnement Canada. Et puis, devant cet épisode de chaleur actuel, Santé Québec, Mauricie et Centre du Québec a rappelé l'importance d'adopter des mesures pour se protéger des effets de la chaleur. La région du Centre du Québec est visée par une alerte de chaleur extrême, alors que celle de l'Atuc est en mode d'avertissement jaune de chaleur. Santé Québec a rappelé que la chaleur peut avoir des conséquences importantes, particulièrement chez les jeunes enfants, les personnes âgées, celles qui vivent avec une maladie chronique ou en perte d'autonomie, de même que chez les personnes qui travaillent ou pratiquent des activités physiques à l'extérieur. Finalement, côté météo à la TUC, ce soir et cette nuit, c'est partiellement nuageux avec 60 % de probabilité d'averses et d'orages violents, et le minimum est de 21 degrés.

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Tuc, bon mercredi soir. On est le 1er juillet, journée de la fête du Canada. Donc, bonne fête du Canada. Il y a aussi journée de déménagement pour plusieurs. Je vous salue si c'est votre cas. Merci d'être à l'écoute du O97.1. 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

0: Danaï Thériault qui vous accompagne à la TUC en ce mercredi 1er juillet. Et demain, c'est les Jeudis Centre-Ville qui sont de retour. Le rendez-vous festif des Jeudis Soirs de l'été. On se rejoint au coin des rues commerciales et Saint-Joseph dès 19h30. Et cette semaine, la première partie, c'est ADN. Deuxième partie, c'est Boy Band Story, hommage aux Boy Bands. Donc, manquez pas ça. Ça va être dansant, ça va être festif et ça se passe demain soir dès 19h30 ici à la TUC. Pour plus d'informations, il y a le site web ville.latuc.qc.ca dans la section événements. Tout s'y retrouve. Donc, allez faire un tour et sinon, on se retrouve demain soir pour les Jeudis Centre-Ville.
1: Ah ouais.

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0: C'est ça la toune.
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3: Voici vos nouvelles Arsenal Média. La SADC du Haut-Saint-Maurice a réalisé des investissements totalisant 864 550 $ au cours de l'exercice financier qui s'est terminé le 31 mars dernier. C'est ce qui ressort de l'Assemblée générale annuelle où on apprenait que de ce montant, 634 424 $ proviennent du fonds régulier. Le portefeuille Stratégie Jeunesse a permis d'épauler des projets qui totalisent une valeur de 103 000 $. Différentes actions bénéfiques au développement économique de la région ont été posées au fil des derniers mois par la SADC. Plusieurs régions du Québec sont confrontées à un épisode de chaleur accablante en ce 1er juillet, qui est la journée traditionnelle des déménagements. Du temps chaud et humide est attendu jusqu'à vendredi dans de nombreux secteurs de la province, particulièrement au sud. En Haute-Mauricie, la température ressentie pourrait même atteindre 39 avec le facteur Humidex, selon Environnement Canada. Et puis, devant cet épisode de chaleur actuel, Santé Québec, Mauricie et Centre du Québec a rappelé l'importance d'adopter des mesures pour se protéger des effets de la chaleur. La région du Centre du Québec est visée par une alerte de chaleur extrême, alors que celle de l'Atsuc est en mode d'avertissement jaune de chaleur. Santé Québec a rappelé que la chaleur peut avoir des conséquences importantes, particulièrement chez les jeunes enfants, les personnes âgées, celles qui vivent avec une maladie chronique ou en perte d'autonomie, de même que chez les personnes qui travaillent ou pratiquent des activités physiques à l'extérieur. Finalement, côté météo à la TUC, ce soir et cette nuit, c'est partiellement nuageux avec 60 % de probabilité d'averses et d'orages violents, et le minimum est de 21 degrés.

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Bienvenue dans vos 100 000 matins, édition du jeudi 2 juillet. J'espère que vous allez bien. Merci d'être avec nous autres. Peu importe d'où vous nous écoutez, peu importe comment vous nous écoutez. Je vous rappelle, vous pouvez aller sur le site web de haut. Là. Vous prenez votre fréquence, que ce soit le 97.3, 92.1 au centre du Québec, le 106.5, 181 en Montérégie, 97.1, 95.7, 102.1, 104.3 en Abitibi. 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Ça, c'est merveilleux. Comme ça, vous pouvez nous écouter partout, en autant que vous ayez Internet. Fred Côté avec vous à la barre des 100 000 matins. Aujourd'hui, c'est une journée un peu spéciale pour deux affaires. La première,

0: très, très, très hot encore une fois aujourd'hui là, avec l'humidex. Là, ça, à peu partout à travers la province, là, ça va tourner autour de 40 degrés. Ça va être chaud et humide. Comme rappelez-vous de ce blooper-là, de ce fameux blooper-là, entre... c'était, j'ai oublié son nom, là, Bruno. Monsieur Bruno, l'animateur des nouvelles. Pierre Bruno et Colette Provencher à la météo. Alors, Colette, chaude et humide. Et Colette, ça, c'est tout ce que ça avait pris pour que Colette décroche. D'ailleurs, elle décroche rarement, la Colette. Sinon, autre fait aujourd'hui, bien important. Et c'est même pas mal plus important que la canicule ou la vague de chaleur qui nous frappe.
1: Bonjour, bonne fête avec des ballons, bien avec des petits qui ont le fait que le bon, le bien, le oui, là, le oui, que non, mon je m'en ai dit, ma, ma, ma, fête, que le monde a le bon, le bien, le bon, fête, bon, le bon, le bon, le bon, fête, le bon, le bon, le bon, le bon, le bon, fête, bon, fête, bon,
0: merci. Bye. Merci. Bye. Bonne fête à Fred Côté. Ouais, c'est ma fête aujourd'hui. Ma fête. Je suis bien content d'être avec vous autres aujourd'hui en cette journée d'anniversaire. Je suis là jusqu'à 9h. Puis après ça, ben, je m'en vais fêter pour le reste. Quoi, fêter, tu sais. Pas grand chose à fêter. Faut vous faire une affaire, mais quand même, c'est belle fête. Tu sais, quand c'est ta fête, j'ai toujours aimé ça, moi, ma fête. J'ai pas de problème avec ça. Tu sais, pas ma belle, vraiment pas bonne fête. J'ai un ami de même, là. Puis nous autres, on est une gang d'ailleurs, je pense que je vais vous en parler dans les prochaines. Moi, c'est de ça que je vais vous parler. Parce que, tiens, je vais vous souhaiter bonne fête aussi. C'est votre fête aujourd'hui. J'ai une cousine qui a sa fête le 2 juin.

juillet. On a Vanessa Boulay aussi, notre collaboratrice, qui elle aussi fête sa fête aujourd'hui. Il y a un paquet de monde qui fête leur fête le 2 juillet et il y a un paquet de cancers aussi. Moi, je connais beaucoup, beaucoup de cancers. Fait que, bien hâte de vous parler de tout ça. On a une belle émission, encore une fois, qui vous attend aujourd'hui. On a Lynn Boutillette pour la chronique techno. Et ben d'ailleurs, en parlant de Vanessa, elle va être avec nous autres ce matin, là, dans à peu près 30 minutes. On va parler de confiance en soi. Hein, ça commence comment? Ça commence où, ça, la confiance en soi? J'ai bien hâte d'en parler avec Vanessa, c'est sûr et certain. Puis, on a toujours le meilleur de la musique avec vous autres et on vous accompagne tout au long de la journée avec, entre autres, Arpin Lépine, Patrice Michaud. On a Scooter Gas qui s'en vient dans quelques minutes, tout de suite après. Les Cowboys Fringants qui nous passent cette émission-là. On vous souhaite une excellente journée. Merci d'être avec nous autres ce matin.

Il y a du monde, là, le meilleur cadeau de fête que tu peux leur faire, c'est de leur sacrer patience la journée de leur anniversaire, de pas les appeler, de pas le souligner. J'ai un ami qui est comme ça, là. Faut que je l'appelle toujours une couple de journées après. T'sais. C'est rendu un running gag parce qu'il sait bien, là. T'sais, je l'appelle pas la journée de sa fête, mais je vais l'appeler deux jours après. Il sait bien quand le téléphone sonne que c'est moi qui vais l'appeler pour quand même y souhaiter. Mais tu sais, on se le dit du... Je lui dis du bout des lèvres parce qu'il aime vraiment, mais vraiment pas ça. Moi, ça me dérange pas. J'ai aucun problème avec ça. Vous pouvez me souhaiter bonne fête. C'est correct. Ça arrive à toutes les années. C'est comme ça. Ben oui, on avance en âge, c'est certain, là. Tu sais, c'est sûr que quand tu célèbres ton 24e anniversaire, yes, sir! C'est un peu différent que quand t'as passé la cinquantaine. Mais quand même, d'ailleurs, merci. Il y en a qui sont rentrés sur les textos, là. 1-855-40-RADIO. Si vous voulez me souhaiter bonne fête, ça me fait toujours plaisir de vous lire. Vous pouvez me donner un coup de fil aussi, là. 1-855-407-2346. Mais là, je vais vous parler parce que, je sais pas si, comme moi, ou est-ce que c'est un hasard, parce que c'est pas la première fois que je vois ça. J'avais déjà entendu parler, mon père, il avait une gang d'amis, puis là-dessus, je pense que le trois quarts des amis, c'était tous des taureaux. Il y a le signe astrologique, là. Il était toute une gang de taureaux. Fait qu'il se faisait un gros party. Tu sais, tant qu'en faire 8 parties dans le... C'est-tu un mois, à peu près? Non, c'est... Oui, c'est ça, c'est 12 signes astrologiques, il y a 12 mois par année. Je suis en train de me tromper dans mes calculs, moi. Non, bon. Fait que, tu sais, tant qu'à faire 8 parties dans un mois, à un moment donné, pouf, tu fais juste un gros party. Fait que, c'est-tu normal que les gens se regroupent comme ça ou que, tu sais, c'est juste des heureux hasards? Parce que moi, dans ma gang, on est une gang de cancers. Tu sais, j'ai quelqu'un qui a fêté son anniversaire le 29 juin. Après ça, j'ai quelqu'un qui a fêté son anniversaire 21. Bon, 21 juin, c'est pas encore tout à fait cancer, mais on n'est pas loin en tabarouette. Fait que 29 juin, après ça, moi, le 2 juillet, j'ai un de mes meilleurs amis, c'est après ça, le 9 juillet. J'ai une de mes meilleures amies le 7 juillet. Après ça, on en a une un petit peu plus tard, qui est le 15, une le 19. Tu sais, c'est tabarouette. Puis en plus, il y a toutes les fêtes nationales, les fêtes de la France, les Américains, puis tout le kit. Dans ma boîte. Fait que nous autres, ma gang d'amis et moi, c'est ce qu'on a décidé de faire à un moment donné. Regarde, là. Pff. Hey, c'est foutu soufflant, tu sais. On finissait le mois de juillet, là. Puis on avait la langue à terre, là. Dans ma boîte. Party par-ci, party par-là. Deux parties la même fin de semaine. À un moment donné, on essaie, OK, on va se faire un gros party des cancers, une grosse réunion. Et on le fait encore. Encore à ce jour, on se réunit une fois dans le mois de juillet pour célébrer toutes les fêtes. On s'en fout de la date, on s'en fout de quoi que ce soit, là. L'important, c'est de se voir puis de célébrer ça tout le monde ensemble. Alors, je vous invite, mais c'est quand même un drôle de hasard dans la vie que... Puis tu sais, moi, je crois pas à ça. L'astrologie, je vous en ai parlé hier, les affaires de Mercure qui rétrograde puis toute la quête, là, je crois pas vraiment à ça. Mais tu sais, c'est quand même... Ça peut pas être un si grand hasard que ça, le fait que moi, je suis cancer, puis je me... Dans mon groupe d'amis, je suis entouré de cancer. Il y a peut-être des signes que tu veux pas t'entourer d'eux. Tu sais, des signes quand t'es trop pareil, ça marche pas. Mais visiblement, les cancers, et à l'époque, avec mon père, les taureaux, ben c'est des gens qui s'entendent bien puis qui aiment bien être en troupeau. On peut-tu dire ça? En troupeau pour les taureaux, en bain, comment ça s'appelle, un grand tas de crabes, parce que c'est ça le signe des cancers. Oh, ça, on le sait pas, ça. OK, bon. On va faire des recherches pendant les tounes. Bon, hey, en musique, on en a de l'excellent. Arpin Lépine, mais pour tout de suite, c'est Patrice Michaud avec Julie s'en va. Julie revient. Non, c'est Julie revient, Julie s'en va.

0: Vanessa Boulet s'en vient dans quelques minutes. On va parler de confiance en soi. Ça part où? Ça part comment? La confiance en soi. Bien hâte de m'entretenir avec Vanessa. On a toujours aussi de l'excellente musique qui s'en vient avec, entre autres, Classe Moyenne et puis Alexandre Poulain pour vous autres dans quelques minutes.
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Vanessa Boulet s'installe pour sa chronique bien-être. Dans quelques minutes, on va parler de confiance en soi. Ça commence où? Ça commence comment avoir confiance en soi? Mais pour tout de suite, de l'excellente musique, c'est sûr et certain. Alexandre Poulin, quelle belle voix ce gars-là. Quelle belle plume contre toute espérance dans le meilleur de la musique à haut.

0: il est là.
1: Toujours un plaisir de l'accueillir parce qu'elle fait attention à nous autres, elle fait attention à notre santé mentale, à notre santé corporelle, notre santé physique. C'est Vanessa Boulay qui est avec nous ce matin. Bon matin, Vanessa.
2: Bon matin, ça va?
1: Ça va bien, merci. Et toi?
2: Oui.
1: Ce matin, ça va faire réagir, ça, j'en suis certain, Vanessa. On va parler de confiance en soi parce que la plupart des gens manquent pas de confiance en soi, ils manquent de preuves.
2: Oui, exactement. Puis, tu sais, plus je pense qu'on comprend, on pense souvent, tu sais, des fois, je pense qu'au niveau de la définition, on comprend mal ce qui est réellement la confiance. Puis, tu sais, on agit comme si justement, c'était quelque chose un peu comme qu'on allait trouver. Un peu comme la motivation. Souvent, on dit, oh, à un moment donné, je vais être motivé, la motivation va arriver. C'est un peu la même chose avec la confiance, comme si elle était cachée quelque part. Puis, tu sais, ou qu'il y a certaines personnes, évidemment, qui ont la pêche et qui sont nées avec une confiance de béton.
1: Ouais.
2: Mais, tu sais, honnêtement, avec les années, moi, j'ai compris, puis je suis arrivée à une conclusion aussi avec mon expérience à moi, que je pense seulement que les gens manquent pas nécessairement de confiance en eux, mais ils manquent de preuves.
1: Est-ce qu'on attend souvent d'avoir justement être en pleine confiance avant d'agir, puis ça pourrait être un problème?
2: Ben exactement. Tu sais, quand je vais avoir confiance, ben je vais commencer. Quand je vais me sentir prête, je vais me lancer. Quand je vais être certaine aussi, je vais essayer. Tu sais, on attend vraiment d'être comme à 100% prêt, que les as soient vraiment alignés. Mais on s'entend que dans la vraie vie, ça fonctionne pas toujours comme ça. Puis même, ça va fonctionner souvent à l'inverse. La confiance vient pas avant, mais elle va souvent arriver après l'action. Que ce soit après une première séance d'entraînement, après une première conversation difficile que tu dois avoir. Le premier élan, puis tu sais, la confiance devient une conséquence, mais pas le point initial.
1: Bon, là, Vanessa, on va mettre les choses au clair. Comment est-ce que ça arrive qu'on perd confiance? Pourquoi on perd confiance comme ça en nous-mêmes, alors qu'on se connaît en général assez bien?
2: Ben, je pense que ce qui arrive, en fait, c'est qu'on se choque. On se choque souvent, puis tu sais, quand on creuse un petit peu, c'est ça. T'sais, au final, quand je parle avec des gens, tu sais, j'essaie de voir pourquoi, comment. Puis, ben c'est ça, tu sais, à force de se faire des promesses, bon, ben, lundi, je vais être dedans, bon, tu le fais pas. Tu te promets de retourner au gym bientôt, tu le fais pas. Tu dis, OK, je vais reprendre un peu le contrôle de mon alimentation, tu le fais pas. Tu t'es dit de mettre des limites, finalement, t'es encore dépassé. Fait qu'à un moment donné, t'accumules des preuves que tu peux pas compter sur toi-même.
1: Ouais, ben on s'entend que c'est pas bon, ça.
2: Ben, tu sais, il faut se traiter soi comme on traite les autres, dans le sens où si justement, tu sais, quelqu'un te choque tout le temps, à un moment donné, tu finis par rester en relation avec lui, pas toujours, ben, c'est un peu la même chose. Fait que, tu sais, l'estime de soi va s'effondrer, la confiance, parce qu'au final, ben, on se dit que, OK, ben, je peux pas compter sur moi, finalement.
1: Ouais, puis c'est dans les petits gestes, fait que c'est facile de perdre confiance. Tu sais, quand tu t'entreprends des grandes transformations, des grands gestes, bon, tu peux te permettre des fois de peut-être t'enfarger un petit peu, puis pas trop de blâmer, mais tu sais, quand c'est des petites affaires, à moins que tu me dises, Fred, il n'y a pas de petites affaires, il n'y a pas de petits engagements envers soi-même.
2: Ben, en fait, moi, j'ai compris avec les années que oui, effectivement, en fait, c'est le cumul des petits choix, le cumul des petites décisions, parce que je pense que c'est répandu aussi, tu sais, quand on veut entamer des changements, faire une perte de poids, tu sais, c'est comme s'il fallait tout balancer ce qu'on fait, tout mettre ça de côté, puis recommencer à zéro, puis être très restrictif, puis bon, partir vraiment en peur, puis souvent, ben, c'est là que la motivation s'effrite, puis qu'on abandonne souvent. Fait que, tu sais, ça peut avoir un impact sur l'estime de soi, évidemment, mais je pense vraiment que ce qui peut changer la game, c'est ça. C'est des petits changements, des petites actions, que ce soit de décider d'aller marcher une première fois, d'aller marcher une fois dans ta semaine. C'est toujours bien et mieux d'aller marcher une fois dans ta semaine que de ne pas y aller pantoute. Déjà là, t'en as une de faite. Tu sais, c'est des petites choses, de se coucher plus tôt, de finalement juste tenir une promesse que tu t'es faite envers toi-même, puis à chaque fois que tu réussis, ben, t'ajoutes une preuve, puis un jour, sans t'en rendre compte, ben, t'as plus nécessairement besoin de te convaincre que t'es capable, parce que tu le fais, te démontrer à répétition que tu es capable de te respecter au final.
1: Est-ce que pour partir la roue de la confiance, Vanessa, tu as parlé de marche. T'sais, au lieu de me dire, hey, moi, je vais marcher 5 jours dans ma semaine, je vais faire tant de kilomètres. Dis, regarde, je vais commencer par une journée par semaine. Commence par une journée de marche, puis là, tu bâtis là-dessus.
2: Ben exactement, tu sais, en fait, ce qui est le plus difficile souvent, c'est d'initier le changement. Fait que un coup que la glace est brisée, rapidement tu te sens mieux, rapidement tu prends confiance, puis tu dis, hey, coudonc, je vais retourner. C'est ça. Fait que cette fois-là, ben devient 2 fois, devient 3 fois, mais en s'enlevant la pression de partir en peur, en se disant, OK, ben là, cette semaine, moi, je marche 7 jours, puis je me laisse pas de buffer, ben tu sais. Well, ça se peut que ça marche pas ton affaire.
1: Ouais, ben j'aime bien la partie où on s'en va, parce que là, tu parles de rough love. Ça, c'est un concept qui revient souvent dans tes affaires. le rough love en confiance en soi, c'est marché sur une ligne fine, ça, Vanessa, quand même.
2: Ouais, ben tu sais, en fait, puis ça vient un peu de mon père par rapport à ça. T'sais, mon père m'a toujours dit, t'as beau avoir une bibliothèque remplie de livres, si tu lis pas tes livres et tu les appliques pas, ça changera rien. Tu seras pas plus intelligent. Puis plus tu lis, plus tu te rends compte que mon Dieu, il en reste à lire. Tu sais, puis tu sais, je pense que souvent on essaie de régler un problème de confiance en ayant plus d'informations. Fait que tu sais, si on prend par exemple juste la remise en forme, tu sais, on va regarder plusieurs plans alimentaires, on va essayer plusieurs plans d'entraînement, on va essayer plein de choses. Puis, on va écouter des podcasts sur l'alimentation, on va suivre même des formations. Il y a tellement de choses qu'on peut faire, tu sais. Mais au final, la confiance, elle se construit pas avec des affirmations puis avec des plans sur papier, tu sais. Elle se construit encore une fois dans les actions. Je suis une fille d'action parce qu'à un moment donné, t'as beau écouter les meilleurs conseils du monde, si tu continues à te décevoir, même si t'as le fucking plan vraiment le mieux bâti, mm-hmm. le plus cher que t'as payé, ben, tu vas continuer à douter de toi, puis tu vas continuer à t'enfarger, tu sais. Fait qu'à un moment donné, c'est là que le vrai travail commence, tu sais, pas dans ce que tu sais, mais dans ce que tu fais.
1: Fait qu'est-ce qu'il faut faire, Vanessa, en conclusion, là, si jamais on arrive à ce point-là, de dire, là, je veux pas confiance, je le fais pas, ou tu te rends compte simplement que t'as un manque de confiance complet en toi, qu'est-ce que tu fais?
2: Ben, à un moment donné, c'est sûr qu'il faut se mettre un peu au pied du mur puis se dire, bon, mais là, je vais le faire, là. Tu sais, il faut quand même se réveiller un petit peu. Mais je pense que le pouvoir des mots est super important aussi. Moi, ça a changé beaucoup la game dans mon parcours. Comment qu'on se parle? Comment qu'on se traite? Puis tu sais, au lieu de dire, ben, je manque de confiance, je pense encore que je vais me choquer, je serai pas bonne, ben, tu sais, on peut se demander quelle preuve je suis en train de me donner, tu sais, parce que la confiance, justement, c'est pas quelque chose qu'on trouve. C'est quelque chose qu'on construit. Fait qu'on y va une preuve à la fois, puis c'est probablement la seule façon de bâtir une confiance qui dure vraiment. Là.
1: J'aime beaucoup ça parce qu'en conclusion, il est écrit dans le texte que tu m'envoies, la confiance est une conséquence, pas un point de départ. Ça, je trouve que c'est très, très bien dit. Vanessa, c'est facile de te trouver sur les réseaux sociaux et d'avoir confiance en ton jugement, en tes conseils. Vanessa Boulet, B-O-U-L-A-I-S, c'est aussi simple que ça. Merci, Vanessa, puis on se retrouve la semaine prochaine.
2: Merci.
1: Merci, salut.
2: Bye bye.
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On vient d'entendre, c'est classe moyenne. Je suis en vacances parce que c'est rare qu'on va déprésenter une toune, mais je suis en vacances. Moi, à partir de tantôt, le 9h, je suis en vacances. Quand Sébastien Galland s'installe à 9h, moi, je serai pas tout à fait en vacances, mais on va dire que quand Richard Z. Sirois va arriver avec ses grands bazous, je vais être pas mal en vacances, ça va être pas mal rendu là. Toujours de l'excellente musique, ça change pas. Et puis après ça, tu sais, on est tous à la quête d'apaisement. T'sais, on veut se calmer dans la vie. Puis, je suis tombé sur un article où on parle du fameux téléphone, tu sais, puis comment le téléphone peut être apaisant. Moi, c'est peut-être un peu contradictoire, mais quand même, je trouve ça bien intéressant. Je vous en parle dans les prochaines minutes, puis on a toujours de l'excellente musique aussi, avec entre autres Vince Lemire qui s'en vient pour vous dans le meilleur de la musique. Ah oh, merci d'être là.

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savez qu'en général, les vies folles qu'on mène, on est tous à la recherche de moments apaisants, de moments de tranquillité. Puis souvent, et trop souvent, on prend la mauvaise décision, c'est-à-dire on se retourne vers notre téléphone cellulaire pour se relaxer, pour prendre du temps pour nous autres. C'est peut-être pas la meilleure des affaires. Puis je suis tombé sur cet article-là, puis je trouvais ça bien, bien intéressant. T'sais, dans un monde où ça va vite, pourquoi continuer d'aller vite dans nos moments de détente? Parce qu'on s'entend, là, un téléphone, ça bouge vite. T'sais, les applications, les réseaux sociaux, les photos, les fils, les ci, les ça. Il y a un paquet d'affaires qu'on peut faire avec ces affaires-là. Fait que finalement, est-ce qu'on se repose vraiment? Et je suis tombé sur, comme je le disais, l'article qui nous propose des petits trucs là, pour que notre téléphone soit un peu plus apaisant. Puis le premier, ben, c'est surtout, faut prendre conscience qu'on a un problème. On cite l'exemple d'une dame là, qui, elle, disait, moi, la minute que je me sentais anxieuse, j'avais le mauvais réflexe de prendre mon téléphone, puis d'aller fouiller, puis de vouloir me détendre avec ça. Et finalement, je me retrouvais encore plus anxieuse. Fait qu'elle a réglé le problème, elle a dit, moi, j'ai enlevé toutes mes notifications. Et d'ailleurs, ça, c'est le conseil numéro un. Vous devriez enlever toutes les notifications, pas de pastilles, pas de bling bling, pas de bling bling, pas de son, pas d'image, pas rien. Quand vous ouvrez votre téléphone, là, sont là, mais ils vous avertissent pas. Tu sais, quand votre téléphone est dans votre poche, ça vibre pas. Ah, je viens de recevoir un texto. Ah, je viens de recevoir. Ah, j'ai ça. Ah, on a partagé ça sur un réseau social. Puis ça vous crée encore une fois un paquet de problèmes. C'est comme toujours attaché à ça, là. Après ça, on dit reclasser ses applications. C'est-à-dire, à partir de l'écran d'accueil, là, gardez sur l'écran d'accueil là, la plus simple. Là. La caméra, votre site Internet, votre affaire de banque peut-être. Mais tu sais, vraiment, le strict minimum, les autres, là, mettez-les plus loin là sur différentes pages de votre téléphone. Déjà, quand vous allez l'ouvrir, ça va être un peu moins stressant de voir, tu sais, il y en a, là. Moi, j'en viens pas. Ma blonde, elle a comme 10 pages d'applications, une après l'autre, pis tout, c'est tout plein, plein, plein. Pouf! Juste de voir ça, moi, des fois, ça me crée un petit stress, j'imagine, elle. Sinon, ben, et là, ça, c'est le truc le plus dur, je pense, pour la plupart du monde, supprimer ou limiter les réseaux sociaux. Ça, c'est tough. Moi, je suis pas un grand consommateur des réseaux sociaux, le Facebook, à peine, les autres, j'y pense même pas, ça m'intéresse pas. Je trouve d'ailleurs, ouais, une petite parenthèse opinion là, moi je trouve d'ailleurs que c'est un des fléaux là. Les réseaux sociaux depuis que c'est arrivé là, on s'entend que ça n'a pas amélioré grand chose. Et finalement, ben c'est bien simple, le truc le plus simple de toute la gang là, si vous voulez que votre téléphone soit apaisant, le truc c'est de le laisser le plus loin possible de vous, de le laisser fermer, puis de ranger ça, mettre ça le plus loin possible pour être certain que vous n'allez pas voir ça. Tu sais, puis prenez le temps de lire un livre, juste s'asseoir dans une chaise dehors, regarder, entendre les oiseaux, sentir le vent. Je veux pas être trop poétique, là, mais vous comprenez ce que je veux dire, là. Fait que, on fait attention à nous autres, puis surtout, là, si on veut s'apaiser complètement puis être bien relax. En plus de ça, on sait qu'on connaît l'effet de la lumière bleue, là. Mais si on veut être plus relax, on laisse le téléphone de côté.

0: comme moi, je m'en allais oublier notre collègue Sylvain Morin qui prépare nos quiz. Ben oui, je m'en allais faire ça, moi. Ben non, je vais lui rendre quand même hommage ce matin. Année 2010, c'est simple, à cette heure-ci, je fais pas mal tout ça. C'est certain que c'est juste pour le fun, rien que pour rire puis avoir du fun entre nous autres. Le plus gros mensonge de l'année. Je te donne 3 affirmations, une année, puis il y en a une qui est pas vraie, faut que tu trouves c'est laquelle. Et là, ce matin, petite différence, je me suis trop énervé, pense, avec mon histoire de cancer. Je me suis trop énervé quelque part, visiblement. Puis là, je manque de temps. Fait que il y aura pas de petite toune pour y penser. T'es prêt? Année 2010. En 2010, à la boxe, Jean-Pascal et Lucien Bouté s'affrontent au Centre Bell. Jean-Pascal gagne le combat. Au cinéma, en 2010, c'est la sortie du film Piché entre ciel et terre avec Michel Côté dans le rôle du commandant Robert Piché. Et en musique, en 2010, Katy Perry lance la pièce California Girls. On va te laisser un petit peu de temps pour y penser vite. C'est-tu Katy Perry, la nouvelle blonde de Justin Trudeau au cinéma? Ben, c'est la boxe. Le mensonge, c'est que le combat de Jean-Pascal Lucien Bouté, oui, il y a eu lieu, mais il y a eu lieu en 2014. Donc, encore une fois, merci au collègue Sylvain Morin de nous préparer ce quiz-là. On se quitte quelques petites secondes, quelques petites minutes, tiens. Le temps de d'avoir un peu de pub. On a aussi les bulletins de nouvelles qui s'en viennent avec Louis-Philippe Arnoirel. Puis après ça, on va parler sport. Restez là.
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2: Bon jeudi, ici Louis-Philippe Arnoy-Harel. Les États-Unis ont annoncé qu'ils ne renouvelleront pas l'accord Canada-États-Unis-Mexique dans sa forme actuelle, mais il restera en vigueur pendant les négociations. Le représentant américain au commerce, Jameson Greer, a déclaré vouloir résoudre les lacunes de l'accord et les déficits commerciaux avec le Canada et le Mexique, déclenchant ainsi un processus de révision annuel qui pourrait durer jusqu'à 10 ans. Le Canada et le Mexique, favorables à une prolongation de 16 ans, ont exprimé leurs préoccupations face à l'incertitude économique engendrée par cette décision. Les discussions se poursuivent alors que des droits de douane sectoriels et des tensions commerciales continuent de peser sur les relations nord-américaines. Des membres de la communauté juive et d'autres citoyens ont bravé les intempéries hier soir à Montréal pour honorer la mémoire de Michel Mizrahi, 68 ans, et de Mohamed Lamid Ben Redouane, agent de police. Les deux hommes ont été tués lors de la fusillade du 22 juin à Côte-des-Neiges. Ce rassemblement marquait la fin de la Shiva, période de deuil juif de 7 jours, et s'est tenu près du site de l'attaque. Les participants ont souligné la solidarité exceptionnelle de la communauté et rendu hommage aux actes de bravoure de M. Mizrahi qui a sauvé plusieurs vies avant de succomber. Une cérémonie commémorative pour l'agent Ben Redouane est prévue mardi au Centre Bell. Et pour terminer, à l'international, deux individus ont escaladé hier l'antenne de l'Empire State Building à New York, déployant une banderole avant de descendre et d'être arrêtés par la police. On pouvait y lire « Quand le pouvoir de l'amour l'emporte sur l'amour du pouvoir, le monde connaît la paix ». Vêtus de noir et masqués, ils sont restés en équilibre au sommet du gratte-ciel de 443 mètres, suscitant l'étonnement des passants et provoquant la fermeture temporaire de l'accès aux plateformes d'observation. Leur identité reste inconnue et aucun blessé n'a été signalé, tandis que les autorités enquêtent sur la manière dont ils ont accédé à cette partie interdite de l'édifice. Ce type d'escalade spectaculaire n'est pas inédit sur l'Empire State Building, qui a déjà attiré des casse-coups. C'est ce qui complète vos actualités Arsenal Média. Passez une bonne journée sur nos ondes.
3: Bon, hier, c'est la journée officielle de l'ouverture du marché des joueurs autonomes dans la Ligue nationale de hockey. Il n'y avait pas grand-chose de disponible. Bon, il y a eu beaucoup de mouvements quand même, des joueurs qui ont signé, mais je veux bien croire que le plafond salarial monte d'à peu près 8 millions l'an prochain, là. Mais tabarouette, les directeurs généraux sont généreux. Tu sais, AJ Greer, je pense qu'il a signé un jour 4,5 millions. Vraiment, AJ Greer, tabarouette, pour 4 ans, il y a du monde qui vont être pogné avec des contrats, là. En tout cas, des équipes qui vont être pognées avec des contrats puis qui vont faire comme... Mais que quoi qu'on pensait, nous autres? Hein? Puis je veux bien croire qu'il fallait, mais pourquoi on a fait ça? Kent Hughes, lui, a quand même été actif un petit peu. Parce que on n'a pas cédé, mais Joe Veleno, qui avait pas eu d'offre qualificative du Canadien de Montréal, a signé une entente avec les Rangers de New York. Ça, c'est une des grandes nouvelles. Mais la grande nouvelle chez le Canadien de Montréal, c'est la signature à long terme de l'attaquant Ivan Demidov, qui a signé un contrat de 8 ans pour 73,2 millions. Ça veut dire 9,15 millions de dollars par année. Ouais, il est payé plus cher que Nick Suzuki. Mais ça va quand même être une aubaine à un certain moment. T'sais, imaginez, là, Suzuki, Caulfield, Slavkovski, Hudson, Demidov. T'sais, t'en nommes 5, là. C'est un gros noyau, là. Puis c'est un noyau qui va être signé jusqu'en 2030 minimum. C'est vraiment, Kent Hughes fait vraiment un travail extraordinaire à ce niveau-là. Mais il n'y a pas eu grand, c'est-à-dire, il n'y a pas eu de mouvement pour le Canadien de Montréal. Il y a quelques équipes qui sont peut-être améliorées. D'ailleurs, un des amis de notre boss, Sylvain Chamberlain, l'illustre Régent Tremblay, lui a dit, tu sais, je regarde ça aller de même, là, puis tabarouette, toutes les équipes se sont améliorées dans l'Est. Il y a des joueurs qui partent dans l'Ouest pour venir jouer dans l'Est parce que c'est encore mieux. Les Canadiens, ça va être quelque chose l'an prochain là dans leur division, parce que Toronto s'est amélioré. Il y a plusieurs autres équipes aussi qui se sont améliorées. Fait que, on va voir ce qui va se passer là, mais ça continue là, quelques petites signatures. Mais encore une fois, il n'y avait pas de grands noms qui étaient disponibles cette année. Rapidement, du côté de la Coupe du Monde, l'Angleterre a battu le Congo 2-1 hier. La Belgique a battu difficilement le Sénégal 3-2 et les États-Unis ont gagné 2-0 contre la Bosnie-Herzégovine. On surveille aujourd'hui, bien sûr, l'Espagne contre l'Autriche, le Portugal contre la Croatie. Ça, c'est un choc de titan. Et la Suisse contre l'Algérie. Puis, je vous rappelle, le Canada va affronter le Maroc en 8e de finale samedi, alors que la France va affronter le Paraguay. On connaît déjà aussi les prochains adversaires de l'Angleterre qui vont affronter le Mexique. Et le choc pour les États-Unis sera contre la Belgique. Les autres sont pas encore déterminés. Et du côté de Wimbledon, Félix Auger-Aliassime, 3e tête de série, a facilement gagné 7-6, 6-3 et 7-5 contre le Croate Dino Psiz Mick et poursuit son chemin là, dans ce 3e tournoi majeur de la saison du côté du tennis professionnel.

Bienvenue dans vos 100 000 matins, édition du 2 juillet. C'est ma fête. Ratata, aujourd'hui, c'est ma fête. Me fait de l'autopromotion. Mon téléphone n'a pas encore sonné ce matin. Tantôt, je pensais le téléphone dans le studio sonner. Je vais répondre, c'est un mauvais numéro. Disons, quelqu'un m'appelle pour ma fête, je suis donc bien content. Mais moi, non, je m'excuse, mauvais numéro, je me suis trompé. Mais si ça vous tente de le faire, 1-855-407-2346, 1-855-40-RADIO. On va parler avec Lynn Boutillette pour notre chronique techno, ça c'est aux alentours de 7h45, manquez pas ça. On a toujours aussi de l'excellente musique qui vous accompagne tout au long de cette belle heure de vos 100 000 matins. Merci d'être avec nous autres, que vous soyez là, du 97.3-92.1 au centre du Québec, 106.5-181 du côté de la Montérégie, 97.1 à la Tuque, on vous salue, et les gens de l'Abitibi, le 95.7-102.1-104.3. Merci d'être avec nous autres. 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Fait que si vous êtes quelque part ailleurs, l'important est d'avoir un petit peu Internet, vous allez pouvoir nous écouter en direct. Voilà. On a Alex Warren qui nous propose Fever Dream, ça c'est dans quelques minutes, mais pour tout de suite, on a Fastball avec The Way. Puis moi, je vais vous parler, je trouverais ça bien, bien intéressant. Et c'est le genre de coup que j'aurais aimé faire, moi. Quoi que ça va coûter cher à une école, mais c'est le genre d'affaires que j'aurais aimé faire quand j'étais au secondaire. Je vous en parle dans quelques minutes. Merci d'être avec nous autres dans vos 100 000 matins. À haut.

0: Boy.
1: Oh. Bon, j'avoue, là, le coup dont je voulais vous parler, il est bon, mais c'est pas tout à fait l'histoire que je pensais. Fait que je vais vous amener dans l'antichambre, dans l'arrière-décor de la radio, ou du moins de la façon dont moi je fonctionne. Je pense que Max fonctionne aussi quand même comme ça, là. Mais bon, tu sais, la veille, on trouve des articles, on regarde un peu, là, tu sais, le titre de l'article, OK, ça a l'air d'être le fun, ça a l'air d'être drôle, je vais amener ça. Puis là, après ça, ben, le matin, on lit l'article. Et ben là, je l'ai lu pendant le bulletin de nouvelles. Puis finalement, je trouvais le coup bon, mais je pensais pas que c'était ça. C'est une école aux États-Unis. C'est le temps, bien sûr, des bals définissants. Qui dit bals définissants, qui dit aussi album définissant. Et là, dans ce que je pensais de l'histoire, c'est quelqu'un qui a... je pensais qu'il avait remplacé sa photo par une photo de bébé. Tu sais, de mettre en photo de bébé, puis là, un petit bébé tout nu, puis ah, c'est drôle, puis... Non, c'est pas ça. C'est juste que il y a un élève qui, dans une section. On avait une section où on avait les photos de bébés définissants. On avait décidé d'être original. Et il y a quelqu'un qui a décidé de pas mettre sa photo de bébé à lui, mais il a mis celle de Adolf Hitler. Et bien sûr, l'indication des parents est partie. Puis qu'est-ce que c'est ça? Puis qu'est-ce que c'est ça? Puis donc, il a fallu rappeler tous les albums définissants, parce que on va pas envoyer ça aux gens, là, puis on va pas leur vendre ça. Fait qu'il a fallu rappeler tous les albums définissants, puis en plus de ça, ben là, ça veut dire en réimprimer d'autres, ça veut dire des frais supplémentaires pour l'école. Ça, c'est le genre d'affaire que tu te fais suspendre de ton bal définissant. Moi, c'est arrivé l'année juste avant la mienne, avant que moi, je finisse mon secondaire. Les gars du secondaire 5 avant moi, l'année avant moi, eux, y a un professeur de morale qui était pas vraiment un professeur de morale, qui aurait pas dû être là. Il était un peu ennuyant, le bonhomme. Il était un peu brun, beige, plutôt. Et il y avait, tu sais, une grosse fossette au menton. Puis son surnom, puis ça, c'était depuis des années, les élèves l'appelaient Fesse, parce que ça avait l'air d'une paire de fesses au menton. Puis cette année-là, l'année, comme je l'ai dit précédent, mon bal définissant, il y a des gars de secondaire 5 qui, eux, sont montés sur la montagne. Moi, je viens de Saint-Hilaire, puis en face de la polyvalente, t'as de la montagne de Mont-Saint-Hilaire, puis t'as une paroi rocheuse. Ben eux autres sont montés dans la montagne, ils ont écrit « Fesse » en grosse lettre blanche, assez qu'on le voyait en bas, là, sur la montagne à Mont-Saint-Hilaire. Et bien sûr, ils se sont fait pogner, les gars, et ils ont été... Ils ont été bannis, si on veut, là. On leur a empêché de participer à toute forme de célébration de finissant, autant à l'album, autant au spectacle, autant à leur bal de finissant. Je pense qu'ils ont quand même été à l'après-balle, là, mais ils ont manqué tout le reste. À l'époque, on avait trouvé ça quand même... Tu sais, on avait trouvé ça audacieux, gutsy, puis à la rigueur, drôle. Mais tu sais, quand tu repenses à ça, parce que le monsieur trouvait ça difficile, lui... Tu sais, quand il est arrivé à l'école, après ça, là, lui, il a pas fini l'année, là. Je pense que c'était Jean-Daniel qui s'appelait. Jean-Daniel Beauregard. Fait que Jean-Daniel Beauregard n'a pas terminé l'année. Je pense que même l'année suivante aussi a manqué plusieurs mois, là, d'activité parce qu'il avait trouvé ça très, très dur. Fait que, tu sais, en bout de ligne, quand tu repasses à ça, bon, dans ton œil de jeune adolescent, tu trouves ça bien drôle, tu trouves ça bien le fun. Hey, c'est comme dans un film, des moves et des beaux grands coups bien montés. Mais, tu sais, ça a quand même fait mal à ce monsieur-là. Et à l'âge adulte, tu dis, moi, j'aimerais ça, moi, voir mon surnom, déjà un surnom que j'aime pas, puis le voir en grosses lettres comme ça sur une montagne, je pense que je trouverais ça plate. Ben, effectivement. Allons-y en musique, tiens. On va se changer les idées, on va se remettre un peu du... Oh, c'est pas si terrible que ça, cette affaire-là. Là. Mais un scotch and poche, ma toune de l'été, avec Blue Jeans Bleu dans le meilleur de la musique. Ah, oh, bon matin, tout le monde.

0: qu'est-ce qui s'en vient pour vous autres? Ben, déjà, de l'excellente musique. Dans les prochaines minutes, là, on a Shaboozy avec sa plus récente Cowgirl. On va aussi avoir du Imagine Dragons. Et moi, je vais vous parler, là, c'est pas un secret pour tout le monde. Il fait chaud en tabarouette. C'est pas encore tout à fait la canicule, là, mais je pense qu'à partir de demain, on va pouvoir dire que c'est une canicule. Je pense que c'est 3 jours consécutifs avec le jour en au-dessus de 30 quelques, puis la nuit au-dessus de 20. En tout cas, pas exactement sûr, là, mais c'est à peu près ça. Fait qu'à partir de demain, je pense qu'on va être en canicule, mais déjà, dès samedi, on retrouve des températures plus normales avec beaucoup moins d'humidité. Là, c'est très, très humide. Comme j'ai dit là, hier, à un moment donné, bon, je suis dans le confort de ma maison, à l'air climatisé, tout va bien, et je sors dehors, j'ai dit, tabarouette, encore une fois, c'est comme quand tu sors de l'avion dans le sud. Tu sais, tu pars du Québec, là, au mois de février, là, il fait moins 24. Tu prends l'avion s'est tempéré, ça va bien, tu sais garder quand même des pantalons parce que tu voulais pas geler à l'aéroport, tu pars pas en short puis en petit t-shirt, là. Puis là, t'arrives, peu importe dans le sud, puis ils viennent pas te chercher un petit autobus, là. Tu sors directement sur la piste. Pow! Quand tu sors de l'avion, quand tu passes la porte, bang! Le coup de chaleur que ça te donne. Ben, c'est un peu ça qu'on a de ce temps-ci. Bref, il y a des affaires que tu dois pas laisser dans ton automobile. Ça peut être dangereux. Ça peut être dangereux pour ta santé, puis ça peut être dangereux même pour ton véhicule, puis pour les gens autour. Je vous en reparle après Shaboozy dans le meilleur de la musique. Ah-oh! Bon matin!
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7: Ici Michel Scarpino, voici le bilan de l'actualité. Tout d'abord, la SADC du Haut-Saint-Maurice a réalisé des investissements totalisant 864 000 $ au cours de l'exercice financier qui s'est terminé le 31 mars dernier. C'est ce qui ressort de l'Assemblée générale annuelle où on apprenait que de ce montant, 634 424 $ proviennent du fonds régulier. Le portefeuille Stratégie Jeunesse a permis d'épauler des projets qui totalisent une valeur de 103 000 $. Quant à lui, le programme Mesures d'intervention locale a permis de remettre 40 000 $ en contributions non remboursables à des entreprises et des organismes, alors que les programmes de développement économique local ont permis d'injecter 42 364 $ dans différents projets favorisant le dynamisme et la vitalité économique. Au dire de la directrice générale Stéphanie Armstrong-Morissette, l'économie plus difficile des derniers mois ne devrait pas être un facteur qui ralentisse les gens d'affaires qui ont des idées.
8: Des fois, les gens ont tendance, tu sais, peut-être à dire « OK, je vais ralentir », mais au contraire, c'est important de continuer à être impliqué et de penser à des nouveaux projets pour justement là, en ressortir plus fort. Fait qu'on reste actif au niveau là, de nos financements puis de l'accompagnement là, qu'on offre.
7: Et quant à eux, les fonds dédiés au transfert d'entreprises, à la transition verte et à la transformation numérique ont soutenu des projets représentant 127 000 $. Devant l'épisode de chaleur actuel, Santé Québec Mauricie Centre du Québec a rappelé l'importance d'adopter des mesures pour se protéger. La région de la TUC est en mode d'avertissement jaune de chaleur. Santé Québec a rappelé que la chaleur peut avoir des conséquences importantes, particulièrement chez les jeunes enfants, les personnes âgées, celles qui vivent avec une maladie chronique ou encore en perte d'autonomie, de même que chez les personnes qui travaillent ou pratiquent des activités physiques à l'extérieur. On invite notamment à repérer des espaces frais pour se rafraîchir, à boire beaucoup d'eau, passer quelques heures par jour dans des endroits climatisés ou plus frais de la résidence. C'était vos actualités. 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
9: La TUC va faire chaud encore une fois aujourd'hui. Présentement, on a déjà 26 degrés au cœur de la ville. Avec le facteur humidex, on est à 32. Ça va finir de monter. Tu sais, quand à 7h30, il fait 32, tu sais qu'il va faire chaud. Possibilité d'averse aujourd'hui à 60%. Ça va être alternance soleil-nuages avant, là. Mais on a un risque d'orage cet après-midi. Un peu comme hier, un peu comme demain. C'est samedi, là, où les températures vont baisser un petit peu, là. On va retrouver les normales, mais ça reste quand même ensoleillé. Je tiens à saluer toute l'équipe de Pete et Max Poulet Frit. Merci d'être avec nous autres ce matin. On vous souhaite une excellente journée. Puis, faites attention, là. Gardez vos frais. Gardez-vous.
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9: 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Oh. Ouais, c'est grave pour tout le monde, là. Il fait chaud. Et il y a des choses que tu dois pas laisser dans ton automobile quand tu fais chaud de même. Ça pourrait être dangereux. Ça pourrait être surtout, ça pourrait créer certains problèmes. On reparle tout de suite après Shaboozy. C'est sa plus récente avec Cowgirl dans le meilleur de la musique. Merci d'être avec nous autres ce matin à Haut. Oh.

moins que tu vives dans un sous-sol, que tu sois pas sorti chez vous depuis une semaine à l'air climatisé, tout va bien. Tu sais pas que là, présentement, on est en grosse vague de chaleur. Il y a même un avertissement de chaleur intense qui a été mis par l'Environnement Canada sur l'ensemble de la province. Je pense qu'il y a juste la Gaspésie qui goûte pas, là, mais même, tu sais, l'Abitibi, là, ça va frôler les 40 degrés avec le facteur humidex. La Tuque aussi, d'habitude, c'est un peu plus frais, là aussi, ça va frôler les 40 degrés. Dans le reste des marchés, ben, tu sais, on va atteindre presque 44, là. On prévoit 44 degrés avec le facteur humidex, bien sûr. Mais ça durera pas si longtemps que ça. On parle déjà de samedi, là, où ça va redevenir un peu plus, je dirais, tempéré. Mais on parle quand même de maximum autour de 26, là. Il va faire chaud pareil, mais pas de grandes vagues de chaleur comme on connaît, là, pour les au courant des derniers jours. Mais il y a des affaires qu'il faut pas que tu laisses dans ton automobile quand il fait chaud de même. Et je commence avec des bouteilles de plastique. Mais ça, c'est vrai. Pas juste pour les automobiles. Une bouteille de plastique, là, tu devrais pas réutiliser ça. Ça devrait pas t'exposer à la chaleur, même quand elle est neuve. Fait que la réutiliser, la même bouteille de plastique, là, encore, ça, c'est très, très, très mauvais. Parce qu'avec l'usure, il y a du plastique qui se décolle de la bouteille, puis là, ça s'en va dans le liquide, puis c'est le liquide-là que tu bois. Fait que quand tu chauffes la bouteille de plastique, ça accélère ce processus-là. Fait que ça peut être dangereux à long terme et même à court terme, là, pour ta santé. Si t'as une bouteille, là, tu dis, ben, on va prendre une bouteille en vitre. Ça va être une bouteille d'eau transparente, comme ça, pour pouvoir entraîner mes liquides, faire mes... Non, parce que la fameuse bouteille en vitre avec l'effet d'eau, ça peut faire une loupe. Fait que là, tu laisses ça, le soleil frappe ta bouteille, puis là, ça fait comme un effet de loupe, puis là, ça pourrait faire pogner en feu. Tu sais, quelque chose qui est très inflammable, mettons, le tissu tombant, un morceau de papier qui traîne, puis ça part assez vite, puis je pense que ça, c'est vrai pour tout. D'ailleurs, plus loin dans l'article, on parle des lunettes. On parle des lunettes parce qu'elles sont en plastique, puis ça pourrait se déformer, puis ça pourrait être, tu sais, ça pourrait les briser, mais il y a l'effet de loupe aussi. Ça, là, tes lunettes, tu laisses ça traîner ça sur une table au soleil, là, soleil du bon angle, là, ça pourrait faire des dégâts, ça pourrait mettre le feu quelque part. Sinon, dans l'article, on parle de médicaments, crème solaire et tout ça, tu sais, tout ce qui va être, tout ce qui peut... Comment je dirais ça? Tout ce que le soleil ou la chaleur peut accélérer comme processus de détérioration, ben la crème solaire et les médicaments en sont un. De toute façon, il y a personne qui laisse ça, des médicaments dans son auto. Là, en tout cas, vous devriez le laisser plutôt dans votre pharmacie. C'est beaucoup plus safe là. Et sinon, tout ce qui est des piles au lithium, tu sais, les vapoteuses, les trottinettes électriques, tout ce qui est ces piles-là, avec une chaleur extrême, ça pourrait, ça aussi, créer des problèmes. Et le dernier article, c'est des canettes de boissons gazeuses. Et ça, j'ai de la misère à y croire que la chaleur peut faire chauffer assez une canette de boisson gazeuse pour qu'elle explose. Mais le froid, par exemple, oh, tabarouette! Avez-vous déjà fait ça? Moi, ça m'est arrivé dans ma vie. Bon, dans des congélateurs, ça s'est déjà arrivé. Mais tu sais, un congélateur, c'est quand même bien fermé. Fait que ta canette, elle explose. Il y en a partout de la slush ou au coke dans ton congélateur. Mais quand même... Hein? C'est juste dans le congélateur. Mais dans ton automobile, quand ça arrive, il m'a dit une affaire, ça revole en tabarouette. J'avais fait ça, moi, l'hiver. Je rentre dans mon automobile. Oh non, que j'ai laissé ma... Oh, aïe. Pendant qu'elle était ouverte, en tout cas. Bref. Ça n'a jamais parti. Cette auto-là est restée tachée de boissons gazeuses brunes pour l'ensemble du temps que je l'ai eu. Fait que faites attention à ce que vous laissez dans votre véhicule. Imagine Dragons, Believer, c'est ce qu'on a pour vous autres. Ah oh, merci d'être là.

0: La chronique techno s'en vient avec, non pas François Charron, mais Lynn Boutil, qui est une collaboratrice de François Charron, qui va être avec nous autres pour les chroniques techno là, tout au long de l'été. Mais on a de l'excellente musique aussi qui s'en vient avec Matt Mason et Downstairs. C'est ce qui s'en vient pour vous dans les prochaines minutes sur les ondes du Haut 103. Ça, c'est l'ancienne station de radio que je travaillais à Joliette. Pour vous autres, dans vos 100 000 matins, à Haut. Merci d'être là.
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0: Content de la retrouver parce que c'est pas François Charron qui va être là cet été, c'est Lynn Boutillette, proche collaboratrice de François pour la chronique techno. Bon matin, Lynn.
1: Très contente de vous retrouver aussi. Un autre matin technologique.
0: Effectivement, puis encore une fois, il y a plein de sujets super intéressants. Lynn, là, le monde ne parle que de chaleur, le monde ne parle que de canicule, mais le 1er juillet, c'était la journée des déménagements. Puis là, il y a une façon simple de faire des changements d'adresse après un déménagement.
1: Ben en fait, façon simple, là, c'est manière de dire, parce qu'on aimerait bien ça que ce soit simple.
0: C'est le fun d'avoir un site, tu sais, où c'est que tu rentres une fois, puis là, tout se distribuerait partout. Ça serait merveilleux.
1: Ça serait fabuleux, hein. Mais c'est rare que simple, puis gestion, changement administratif, ça va ensemble quand même.
0: Jamais.
1: Jamais. Mais quand même, ce qu'on a fait pour vous, là, c'est qu'on a regroupé dans une chronique bien, bien complète, là, toutes les liens, les sources, les places qu'il faut penser à faire nos changements d'adresse. C'est super important. Quand même, mention spéciale au Service québécois de changement d'adresse qui nous permet quand même de faire 7 changements en un coup. Là, quand même, c'est bien. Mais on oublie le fédéral. Faut pas l'oublier, que ce soit Post-Canada, les élections Canada, l'Agence du revenu. Prenez le temps de le faire. On nous dit que c'est bien de le faire dans les 10 jours environ de notre déménagement. Prenez le temps de le faire. Je sais aussi, Post-Canada, des fois, on dit, ouais, ça fait longtemps que j'ai poursu là, de la correspondance écrite là, de ma correspondante du secondaire, je comprends. Ouais. Mais il reste que faire ce changement-là, c'est important aussi. Il y a des réacheminements de courriels qu'on peut faire avec Post-Canada qui nous permet évidemment de pas manquer un courrier qu'on aurait pu oublier, mais aussi de protéger contre le vol d'identité qui part parfois d'aussi simplement qu'un changement, un petit courrier qui rentre pas à la bonne place.
0: Et restons dans les arnaques, si tu veux bien, Lynn, parce que, ben oui, des petits pas fins, il y en a, puis il y en a qui profitent de toutes les occasions. Et sur Marketplace, il y en a qui profitent du déménagement là, pour faire des arnaques.
1: Ouais, parce que tu sais, c'est souvent quand on est installé dans notre nouvelle place, hein, que là, on réalise qu'il nous manque une petite table ou le sofa est rendu trop petit pour notre nouveau salon. Puis là, ben on veut faire ça vite, hein, puis notre nouveau réflexe de consommateur pressé, ben c'est de se retourner vers Marketplace. Pis c'est tellement vrai, ça, là, qu'il y a des analyses qui nous disent qu'il y a 1 milliard de personnes dans le monde qui magasinent sur Marketplace à chaque mois. OK, ça, c'est complètement fou. Et c'est ce qui fait aussi que quand un marché est énorme, ben évidemment, les fraudeurs, ben ils suivent le trafic.
0: C'est sûr.
1: On s'entend? Ça, c'est sûr. Fait que là, moi, j'ai 3 petits rappels bien, bien simples de sécurité. Premièrement, là, je sais, là, tu sais, les déménagements, il y en a que c'est fait, il y en a que ça s'en vient. N'allez pas voir pour des déménageurs à bas prix sur Marketplace. Il y a eu un article dernièrement, le Journal de Montréal, qui rapportait qu'il y a eu des offres, là, 75 $ pour une heure avec 2 déménageurs puis un camion. Mais rendu sur place, là, ben là, ils vont renégocier les prix. Puis une fois que les boîtes sont dans le camion puis que t'es un peu à côté au pied du mur, ben souvent, c'est là qu'on va se faire avoir.
0: Ah, ouais.
1: Faites attention aussi aux faux dépôts. Tu sais, des espèces de gens qui disent « Hey, tu sais, envoie-moi ton dépôt, puis tu viendras voir, puis je te le réserve. » Hey, ça, là, faites attention à ça. Je vous dis pas que c'est 100% de fraude, mais ça devrait vous lever un petit drapeau rouge et dire « soyons prudents avec ça. » Faut devenir de meilleurs détectives, OK? Si le compte il est trop récent, c'est bizarre. Si l'article est trop beau pour être vrai, là, à un prix qui se peut pas, posez-vous des questions. Faut arrêter de penser que Marketplace, là, ça se fait vite, là, puis c'est facile, puis c'est simple. Des fois, on devient imprudent quand on veut aller vite. Donc là, honnêtement, Marketplace, je vous dis pas de pas y aller, mais je vous dis que c'est comme en vélo, hein? On ouvre les yeux grand, on regarde des deux côtés, puis on y va prudemment. C'est juste ça. On peut y aller prudemment.
0: Et là, Lynn, t'as un petit truc pour nous autres, là, un petit routeur pour éviter les crises de Wi-Fi en vacances.
1: Oh my God. Ouais, parce que là, il y a une scène là, que j'ai le goût de vous amener. Je pense que tous les parents le connaissent. Hein? Tu sais, l'espèce de scène, on est en route ou en camping ou en chalet, là, ce qui vous fait le plus rêver. Là. Puis là, tout à coup, t'as un enfant qui arrive. Puis là, ils veulent connecter la tablette, la console, le téléphone. Puis là, ils trouvent pas le mot de passe. Puis là, ça va mal. Puis là, tout le monde devient... Là, c'est la panique générale. Puis là, le moment où on devrait relaxer, ben on relaxe plus pantoute. Puis là, ce qui arrive, c'est qu'il y a tout le temps un parent qui devient l'espèce de borne Wi-Fi familiale avec son téléphone. Là. Puis là, c'est tout le monde est connecté à nous. Mais le problème, là, c'est que si maman, il faut qu'elle aille à l'épicerie 2 minutes, là, ben là, on va déconnecter tout le monde. Et là, comme on entend là, au loin, là, dans la vallée, là, « Maman, il n'y a plus de Wi-Fi! » Là, c'est la panique. Mais là, je vous dis, un petit truc vraiment cool, c'est un routeur personnel qu'on peut avoir sans fil qui va... Non, ça ne nous permet pas de booster le Wi-Fi, mais ça nous permet de faire une espèce de borne où tout le monde va se connecter et et on s'assure que cette borne-là va être toujours accessible pour nos appareils.
0: Okay.
1: Bon, faut savoir, il y a deux différents types de routeurs comme ça. Tu peux avoir un modèle qui se connecte à un Wi-Fi existant. T'es au camping, tu te connectes au Wi-Fi du camping, mais dans une borne stable. Ou sinon, il y a une version qui est avec des cartes SIM, un peu comme notre téléphone, avec un forfait de données de mobile. Et là, ça crée totalement un système de données cellulaires indépendant où là, les gens, on va pouvoir se connecter dessus.
0: En autant qu'il y a un réseau cellulaire qui pogne dans ce coin-là. Là.
1: T'as tout compris, c'est exactement ça. Ça invente pas là, de l'Internet. Là. Si vous êtes dans le haut d'une montagne puis là, vous dites, voyons, non, ça pogne pas, je vous dis pas, ça vous inventera pas de l'Internet. Je suis pas une magicienne. Mais ça peut vraiment simplifier et surtout donner une petite liberté à maman, papa qui ont le goût de décrocher un petit peu du Wi-Fi là, puis de penser à d'autres choses.
0: Là, Lynn, ce qui fait beaucoup jaser, c'est la chaleur et on pourrait oublier notre téléphone, mettons, dehors au soleil ou dans notre automobile. Puis les téléphones, ça aime pas ça, la chaleur.
1: Oh, ça aime pas ça du tout. Puis surtout que, tu sais, on est bon, hein, en été, on pense à la crème solaire des enfants, on pense à pas laisser le chien dans l'auto, mais nos téléphones, on l'oublie un peu. Puis en plus, c'est qu'on leur demande autant que s'ils faisaient pas chaud, hein. On les utilise autant. Un jeu, le GPS, tout fonctionne en même temps. Ben, il y a un chiffre à retenir en été, là, c'est 35 degrés. Parce que les plus grosses compagnies, là, comme Apple et Google, eux autres, ils nous indiquent qu'à partir de cette zone-là qui est atteinte de chaleur, le téléphone dépasse, si tu veux, la zone idéale d'utilisation et il va tomber en genre de mode de protection. C'est-à-dire que là, vous allez pouvoir voir votre téléphone se mettre à ralentir bizarrement. Certaines applications peuvent arrêter de fonctionner. La caméra peut débarquer. Même que la recharge peut ralentir énormément. Faut voir ça comme une protection de notre téléphone et non pas que notre téléphone est en train de nous lâcher, là. C'est pas ça.
0: Okay.
1: La pire chose là que je vous dirais là, c'est dans la voiture. C'est une des places qu'on oublie le plus. Faut penser que Transport Canada nous rappelle là qu'une voiture qui vient juste d'être climatisée, stationnée au soleil, peut grimper de 50 degrés en 20 minutes. Fait que comprends-tu que le 35 degrés que je vous parlais tantôt là, à 50 degrés, le téléphone là, il est en train de cuire en tabarnouche. Là. Il y a pas de plaisir là. Et ça, c'est sans compter là, comme je vous dis, on n'est pas en train de l'utiliser pour prendre des photos, des vidéos, des jeux là. Il faut donner un break à notre téléphone. Qu'est-ce qu'on fait dans ce temps-là? Ben, dans une chronique, on vous l'explique tout. Qu'est-ce qui est mieux à faire et qu'est-ce qu'il ne faut pas faire, hein? Mettez pas ça dans le congélateur en vous disant, moi, je vais donner deux minutes, moi, me faire un petit popsicle à la pause, ça marche
0: ouais,
1: pas.
0: Non.
1: C'est pas,
0: il y a mettre dans de l'eau froide, non? C'est pas une bonne idée,
1: non?
0: C'est pas une bonne idée, ça. Okay.
1: C'est pas conseillé. Mais tu sais, dans le fond, là, un téléphone qui ralentit au soleil, c'est pas qu'il est en train de mourir. C'est souvent juste comme nous, en cas de canicule, hein. On a besoin de ralentir, se mettre à l'ombre un peu puis pas en faire trop, hein. On prend un petit break.
0: Lynn, c'est encore super intéressant. Merci d'avoir été avec nous autres ce matin. Tout ça, ça se retrouve sur lefrançoischaron.com, bien sûr.
1: Assurément, j'ai hâte de vous retrouver la semaine prochaine.
0: Merci. Salut.
1: Salut.
0: Le bon choix avec Gabriel Fredette. Vous êtes dans le meilleur de la musique à haut dans vos 100 000 matins. Fred Côté avec vous jusqu'à 9h avant l'arrivée de Sébastien Galland qui s'en vient. Il va prendre la relève. Et puis après ça, ben, il y a Richard Zetsewa aussi qui va être là avec ses grands bazous. Puis moi, ben, ça veut dire que je serai rendu en vacances, une petite semaine. Je vous laisse une petite semaine, puis je vous retrouve dans deux semaines. Mais pour l'instant, Gabriel Fredette, le bon choix, à haut.
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1: Le bon choix, c'est de rester bien branché parce que les nouvelles s'en viennent, nouvelles internationales avec Louis-Philippe Arnaud-Harel. On va parler sport après, puis il y a une belle dernière heure, des 100 000 matins qui s'en vient pour vous autres tout de suite après. Restez là.
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3: Bon jeudi, ici Louis-Philippe Arnoy-Harel. Les États-Unis ont annoncé qu'ils ne renouvelleront pas l'accord Canada-États-Unis-Mexique dans sa forme actuelle, mais il restera en vigueur pendant les négociations. Le représentant américain au commerce, Jameson Greer, a déclaré vouloir résoudre les lacunes de l'accord et les déficits commerciaux avec le Canada et le Mexique, déclenchant ainsi un processus de révision annuelle qui pourrait durer jusqu'à 10 ans. Le Canada et le Mexique, favorables à une prolongation de 16 ans, ont exprimé leurs préoccupations face à l'incertitude économique engendrée par cette décision. Les discussions se poursuivent alors que des droits de douane sectoriels et des tensions commerciales continuent de peser sur les relations nord-américaines. Des membres de la communauté juive et d'autres citoyens ont bravé les intempéries hier soir à Montréal pour honorer la mémoire de Michel Mizrahi, 68 ans, et de Mohamed Lamid Ben Redouane, agent de police. Les deux hommes ont été tués lors de la fusillade du 22 juin à Côte-des-Neiges. Ce rassemblement marquait la fin de la Shiva, période de deuil juif de 7 jours, et s'est tenu près du site de l'attaque. Les participants ont souligné la solidarité exceptionnelle de la communauté et rendu hommage aux actes de bravoure de M. Mizrahi qui a sauvé plusieurs vies avant de succomber. Une cérémonie commémorative pour l'agent Ben Redouane est prévue mardi au Centre Bell. Et pour terminer, à l'international, deux individus ont escaladé hier l'antenne de l'Empire State Building à New York, déployant une banderole avant de descendre et d'être arrêtés par la police. On pouvait y lire « Quand le pouvoir de l'amour l'emporte sur l'amour du pouvoir, le monde connaît la paix ». Vêtus de noir et masqués, ils sont restés en équilibre au sommet du gratte-ciel de 443 mètres, suscitant l'étonnement des passants et provoquant la fermeture temporaire de l'accès aux plateformes d'observation. Leur identité reste inconnue et aucun blessé n'a été signalé, tandis que les autorités enquêtent sur la manière dont ils ont accédé à cette partie interdite de l'édifice. Ce type d'escalade spectaculaire n'est pas inédit sur l'Empire State Building, qui a déjà attiré des casse-coups. C'est ce qui complète vos actualités Arsenal Media. Passez une bonne journée sur nos ondes.
4: Tabarouche, j'ai trop bref. Le vertige d'un escabeau monté sur l'antenne l'Empire State Tabarouette. Bon, parlons sport. Hier, c'était la journée, l'ouverture officielle des joueurs autonomes dans la Ligue nationale de hockey. On s'attendait pas, en tout cas, moi, je m'attendais pas à grand-chose. Oui, il y a eu des signatures, là. Bobrovski est maintenant rendu avec les Maple Leafs de Toronto. Il y a eu quelques signatures comme ça. Je trouve que les directeurs généraux ont été très, mais très généreux. Même avant là, l'ouverture, les contrats qu'on a octroyés là, un petit peu avant, là, la semaine passée, l'autre semaine d'avant aussi. Tabarouette, je trouve que... Je veux bien croire que le plafond salarial va monter à 8 millions, là, mais... Caroline, je trouve qu'on a été très, très généreux avec des joueurs, on va le dire, moyens. Mais chez le Canadien de Montréal, pas de changement. Il s'est pas passé grand-chose, à part que Joe Veleno est parti, s'est trouvé une job au moins du côté des Rangers de New York. Et la grosse nouvelle du Canadien de Montréal hier, c'est la signature à long terme de l'attaquant Ivan Demidov. Ça y est, c'est fait. Salaire annuel de 9,15 millions de dollars. Il a signé 8 ans pour 73,2 millions. C'est là, tout le monde dit, ouais, c'est pareil, c'est plus que Nick Suzuki. Il a pas fait ses preuves, le kid, puis tout le kid. Il a payé la même affaire que Lane. Ben, écoutez bien, s'il se développe comme il est censé se développer, Ivan Demidov va être une aubaine dans 3, 4, 5 ans là, à 9 millions par année. Comme tout le noyau du Canadien de Montréal aussi, que ce soit Cole Caulfield, Nick Suzuki, Lane Hudson, que ce soit lui, Ivan Demidov, Slavkovski. Tu sais, il y a un paquet de joueurs qui sont signés à long terme jusqu'en au moins 2030. Pas cher, tabarouette. Tu sais, on a un bon noyau pour longtemps. Longtemps que tout le monde reste en santé, mais ça, ça c'est un opère de manche. Fait qu'on verra si Kent Hughes va continuer ou va procéder à un échange ou à une signature quelconque, là, mais c'est plus des joueurs de soutien, là, rendus à ce stade-là. On se déplace du côté de la Coupe du Monde. Hier, il y avait des matchs importants. Et l'Angleterre a gagné, oui, de peine et de misère là, contre le Congo. La Belgique a gagné difficilement contre le Sénégal et les États-Unis passent au prochain tour parce qu'ils ont battu la Bosnie-Herzégovine 2-0. Il y a des gros affrontements aujourd'hui. L'Espagne affronte l'Autriche, le Portugal affronte la Croatie. Ça, c'est un gros choc de titans. Et la Suisse va affronter l'Algérie. Je vous le rappelle, là, le Canada qui va affronter le Maroc en huitième de finale. Ça va se passer samedi. Il va rester une autre journée là, des 16e de finale.

finale. L'Australie va affronter l'Égypte demain. L'Argentine va affronter le Cap-Vert. Je pense que c'est la fin de ce conte de fées pour le Cap-Vert. Et la Colombie va affronter le Ghana. Et rapidement, du côté de Wimbledon, mais bravo à Félix Auger-Aliassime. Poursuit son parcours. Il a battu hier au deuxième tour Dino Pšizmik. Et là, s'en va au troisième tour. D'ailleurs, c'est le dernier Canadien en liste, je vous le rappelle. On avait Diallo qui jouait aujourd'hui. Gabriel Diallo. Ah, ben, il a pas fini. Ah, ben, Colin, je pensais. Il avait perdu le premier set contre l'Italien Sonego. Mais visiblement, il continue à gagner le deuxième set. Peut-être une chance d'avoir finalement deux Canadiens qui continuent leur chemin au troisième tour de Wimbledon. Bienvenue dans vos 100 000 matins dernière heure en ce jeudi 2 juillet. Merci d'être avec nous autres. Merci pour Save the Fight. Hein, d'ailleurs, là, tout le monde d'Arsenal Media, là, j'ai reçu des courriels, le téléphone a sonné, il y a des textos qui rentrent aussi. Ben, merci. Merci aux auditeurs. Merci à vous autres de m'avoir communiqué. Mais merci aussi là, Anne Armstrong à la TUC qui m'a écrit. Samantha Hon, directrice générale au Centre du Québec, m'a écrit aussi. M'a envoyé un beau petit mot, là, un bon bonne fête. Merci à tout le monde aussi. Christelle Chicoine, qui est à l'autre bout du monde, je pense, là, qui, elle, m'a aussi envoyé ses bons vœux. Fait que merci, merci à tout le monde pour ses vœux de joyeux anniversaire. Croyez-moi, moi, j'ai pas peur. Ça me fait pas peur. J'aime ça quand on me souhaite bonne fête. Je suis pas triste. Puis, Ouais, c'est sûr que ça me dérange toujours un petit peu de vieillir, là. Hein? C'est sûr que quand tu passes de 24 à 25, ça te dérange pas vraiment. Mais rendu à l'âge où je suis, dans ces eaux-là, là, ça te fait un petit quelque chose, mais quand même, merci. C'est très, très gentil de penser à moi en cette journée de mon anniversaire. D'ailleurs, je vais saluer aussi ma cousine. Ma cousine Teresa, qui, fête sa fête aussi le 2 juillet. C'est dans la même famille, même date de fête. Cabrón, j'en viens pas. Il y en a beaucoup de 2 juillet. D'ailleurs, Vanessa Boulet aussi, notre chroniqueuse bien-être, c'est sa fête en ce 2 juillet. Fait que bonne fête, Vanessa. Aussi, ben bonne fête à tout le monde que c'est leur fête le 2 juillet. Puis, m'a prêché pour la paroisse des cancers, notre signe astrologique. Bonne fête à tous les cancers. Moi, j'en ai un paquet dans mon entourage. C'est drôle comment tu te réunis entre signes astrologiques. C'est drôle. C'est des drôles de hasard. Il y a un gars, ça se passe au Mexique. Non, j'irai pas en Coupe du Monde. C'est pas là que je m'en vais pantoute. Mais il y a un gars qui fait quelque chose. Je sais pas si c'est intelligent ou si c'est niaiseux. Je vais vous raconter l'histoire, puis vous déciderez par vous autres même. Tout de suite, après Tame Impala, on a aussi The Calling qui s'en vient pour vous dans le meilleur de la musique. Oh, merci d'être là.

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bien sûr, vous avez reconnu le thème des années 60 de Batman. Pourquoi? Pourquoi je vous fais jouer ça ce matin? Parce que je suis retombé sur cette histoire-là, qui est assez rocambolesque. Là, en plus de ça, ben, on se demande si c'est intelligent ou si c'est niaiseux. On se demande qui sont les bons puis qui sont les méchants dans cette histoire-là. On part de, il y a quelques semaines de ça, au Mexique. C'est dans le coin de Lagos de Moreno. Je sais pas trop où ça se trouve au Mexique. Mais là, il y a eu une vague de gars qui se sont retrouvés duct-tapés, attachés là, avec du ruban duct-tape là, autour d'un poteau, écrit « voleur ». Et ces gars-là étaient tous de présumés voleurs de moto. Fait qu'il y a quelqu'un, visiblement, qui s'est dit « moi, les voleurs de moto, j'aime pas ça, je vais m'arranger pour les punir, je vais m'inventer justicier de la rue, puis là, ils vont payer. » Parce que en plus des pognés, ils les attachent, là, comme je l'ai dit, avec du duct tape, autour d'un poteau, ils peuvent vraiment pas s'en aller nulle part. Puis en plus de ça, ils leur dessinent des petites moustaches de chat à l'usage, puis ils écrivent « voleur » au gros crayon marqueur, là, au marqueur indélébile dans le visage. Mais là, la police, eux, trouvent ça un petit peu moins drôle. Et c'est là que la ligne est fine. Tu sais, ce gars-là, il fait une bonne œuvre, là. C'est effectivement, ils sont présumés. La police les connaît, ces voleurs-là. Ils savent qui ils sont. Ils savent que ce sont des voleurs. Mais là, la police est obligée de dire, « Ouais, mais vous autres, vous avez été victimes. On vous a séquestrés, vous avez été attachés. C'est vous autres la victime. » Fait que là, on cherche le présumé Batman mexicain. C'est là où je trouve que c'est une ligne très, très fine. Effectivement, t'sais, d'attacher quelqu'un avec du duct tape sur un poteau, c'est peut-être pas la meilleure des idées. Mais tabarouette, c'est des voleurs pareil. Ce gars-là, il fait bien. Puis peut-être que lui, là, le monsieur, là, le Batman, ou c'est peut-être une Batgirl, on ne sait pas, l'histoire le dit pas. Mais peut-être que cette personne-là, elle s'est fait voler deux motos, puis elle s'est dit, moi, je t'ai écœuré, là. M'a les fait payer. La police, elle fait rien. Fait que moi, je vais prendre ça dans mes mains. C'est sûr, on l'a dit et on le redit assez souvent, se faire justice soi-même, ce n'est pas la bonne idée. Mais quand la justice traîne, quand la police ne fait rien, ben lui, s'est écœuré. Il a réglé ça. Puis, tu sais, c'est pas violent, là. Ils sont pas, tu sais, ils les battent pas, ils leur font pas de blessures, rien. Ils sont pas blessés, ils sont juste attachés à un poteau, attendus, en attendant que la police vienne les cueillir, là. Un peu comme le fait Batman. Mais c'est ça. Rappelez-vous, là, les films Batman, quand ça commence. Au début, Batman, là, on n'est pas sûr, là. Il est considéré comme un hors-la-loi. Même affaire avec Spider-Man, là. Spider-Man, il est considéré comme un hors-la-loi au début parce qu'il arrête du monde, il s'attache avec son fil d'araignée, puis il laisse planter là. Puis il dit, ça, c'est un justicier qui devrait pas faire ce justice comme ça. Fait que, quand même, c'est une histoire assez drôle là, du côté du Mexique, puis les images valent 100$, vraiment, d'avoir les voleurs tout penauds attachés après un poteau avec des moustaches de chat écrit voleur dans le front. C'est quand même pas si pire. As well, last name dans le meilleur de la musique à haut.

la fête du Canada, on était là hier, mais on sera pas là vendredi, mais on sera pas là. C'est-à-dire que les 100 000 le matin, nous, on prend une petite pause. Même chose que la programmation régulière de haut, mais ça veut pas dire qu'on vous accompagne pas dans ce beau vendredi, parce que dans le meilleur de la musique, c'est ce qu'on fait de mieux. Ouais, ça, puis d'autres choses. On a quand même assez de fun le matin, puis on est un peu zozo, je vous conviens, là, mais quand même du fun le matin. Autre ça, il y a une belle programmation musicale qui vous attend vendredi. C'est le spécial Road Trip. Ça revient à toutes les années. C'est les meilleures chansons pour faire de la route. Les meilleures chansons là, quand on part en vacances, quand on fait de la longue route. Puis ça va vous accompagner toute la journée. Julie Barry commence ça le matin. Après ça, Olivier Bombardier va animer ça, lui, toute la journée. Fait que ça va vraiment être une belle programmation. Manquez pas ça. Demain, moi, je serai en vacances à partir de là tantôt. Quand Charles Z. Sirois va commencer, là, je vais être sur le bord de partir pour une petite semaine de vacances. Fait que c'est justement Olivier Bombardier qui va être là toute la semaine prochaine. Moi, je vais vous retrouver la semaine du 12 juillet. Fait que manquez pas ça. Demain, le spécial Road Trip, ça vaut vraiment la peine. Puis tout le week-end aussi, là, c'est de l'excellente musique. Il va en avoir. On vous accompagne dans vos vacances, sur la route, partout où le haut résonne. Jonathan Pinchot avec Les Héros dans le meilleur de la musique à haut.

0: Tune des grands bazous dans quelques minutes, c'est My Sharona avec Denac qui nous ramène en 79. Puis après ça, ben oui, c'est la fin d'une époque et je vous en reparle dans quelques minutes. Une époque que j'ai bien connue, qui malheureusement, ben pour heureusement, quoique. Hein, bref, je t'en reparle plus longuement après la tune des grands bazous.
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7: Ici Michel Scarpino, voici le bilan de l'actualité. Tout d'abord, la SADC du Haut-Saint-Maurice a réalisé des investissements totalisant 864 000 $ au cours de l'exercice financier qui s'est terminé le 31 mars dernier. C'est ce qui ressort de l'Assemblée générale annuelle où on apprenait que de ce montant, 634 424 $ proviennent du fonds régulier. Le portefeuille Stratégie Jeunesse a permis d'épauler des projets qui totalisent une valeur de 103 000 $. Quant à lui, le programme Mesures d'intervention locale a permis de remettre 40 000 $ en contributions non remboursables à des entreprises et des organismes, alors que les programmes de développement économique local ont permis d'injecter 42 364 $ dans différents projets favorisant le dynamisme et la vitalité économique. Au dire de la directrice générale Stéphanie Armstrong-Morissette, l'économie plus difficile des derniers mois ne devrait pas être un facteur qui ralentisse les gens d'affaires qui ont des idées.
8: Des fois, les gens ont tendance, tu sais, peut-être à dire « OK, je vais ralentir », mais au contraire, c'est important de continuer à être impliqué, de penser à des nouveaux projets pour justement là, en ressortir plus fort. Fait qu'on reste actif au niveau là, de nos financements puis de l'accompagnement là, qu'on offre.
7: Et quant à eux, les fonds dédiés au transfert d'entreprise, à la transition verte et à la transformation numérique ont soutenu des projets représentant 127 000 $. Devant l'épisode de chaleur actuelle, Santé Québec Mauricie Centre du Québec a rappelé l'importance d'adopter des mesures pour se protéger. La région de La Tuque est en mode d'avertissement jaune de chaleur. Santé Québec a rappelé que la chaleur peut avoir des conséquences importantes, particulièrement chez les jeunes enfants, les personnes âgées, celles qui vivent avec une maladie chronique ou encore en perte d'autonomie, de même que chez les personnes qui travaillent ou pratiquent des activités physiques à l'extérieur. On invite notamment à repérer des espaces frais pour se rafraîchir, à boire beaucoup d'eau, passer quelques heures par jour dans des endroits climatisés au plus frais de la résidence. C'était vos actualités. 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
10: La Tuque Ouest, une autre journée très chaude qui nous attend aujourd'hui. On prévoit un maximum à 29 avec le facteur humidex. Ça pourrait tourner autour de 37. Là, déjà au cœur de la ville, à cette heure-ci, on est à 27. Avec l'humidex, on ressent 33. C'est pour ça là, qu'il y a encore l'avertissement de chaleur intense là, qui a été mis par Environnement Canada. On fait attention à nous autres aujourd'hui. On se garde hydraté, on se garde au frais. Alternance soleil-nuages pour l'ensemble de la journée avec 60 % de probabilité d'averse cet après-midi avec risque d'orage. 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Merci d'être là ce matin. Bonne journée.
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2: Ben ça y est, c'est la fin d'une époque. Ça a été annoncé hier par Sony à partir de janvier 2028. Fait qu'il reste encore un an et quelques. Ben Sony, c'est-à-dire PlayStation, ne fera plus de disques physiques. Bon, ça fait déjà un bout de temps là, que, en tout cas, je sais pas pour vous autres, moi j'achète plus ça vraiment des disques physiques. Même la plus récente console, la PS5, là, il y en a des PS5 qui étaient vendues avec même pas là, d'endroit pour mettre un CD dedans. Fait que on voit là, déjà que la tangente est en train de changer. C'est normal. Maintenant, tout ça se télécharge là, sur des, tu sais, dans le fond, sur le PlayStation Store, tu mets ça direct sur ta machine, sur ça dans un genre de cloud. C'est pratique, c'est facile, tu peux en avoir une grande bibliothèque. Bon, c'est certain que ceux qui, les romantiques un peu comme moi, là, qui ont toujours aimé avoir la pochette avec le, tu ouvrais ça, puis t'avais le livret d'instructions à l'intérieur. Mais tu sais, maintenant, au niveau des jeux vidéo, il y a tellement de tutoriels quand tu rentres dedans, on t'apprend comment jouer, t'as pas besoin de savoir que tel piton fait telle affaire, telle affaire fait telle affaire. Avant, un peu plus, parce qu'on voulait pas surcharger le jeu, on voulait pas en mettre trop lourd en mettant justement un paquet de tutoriels dedans. Mais là, maintenant, tu sais, les machines sont tellement performantes, les jeux sont tellement performants qu'on est capable de faire ça. Fait que, oui, je crois que le temps est venu de changer un peu la donne, changer un peu la façon de faire. Puis, si vous êtes, tu sais, moindrement joueur, là, ça fait longtemps que vous aussi, là, vous avez pu, vous achetez plus de CD. Vous achetez ça directement sur le magasin. Je m'allais dire le PlayStation Store, mais c'est comme ça que ça s'appelle, qu'est-ce que tu veux. Et vous les gardez directement. Là, moi, j'en ai encore des vieux là que je garde, que je peux mettre encore dans ma machine. Mais je pense pas qu'à la prochaine console PS6 ou la prochaine Xbox, il va y avoir une fente pour mettre un CD dedans. Ça me surprendrait ben, ben gros. Francis de Grand Prix, si j'avais su à 8h36 dans le meilleur de la musique, ah oh, merci d'être là.

0: Encore une vingtaine de minutes dans vos 100 000 matins avant l'arrivée de Sébastien Galland qui va être là pour vous accompagner dans le meilleur de la musique en avant-midi. Marie-Pierre vous attend, elle, en après-midi. Vos équipes du trafic et bien sûr, sans oublier la légende, Richard Tirois qui est là avec ses grands bazous. Fait que merci d'être avec nous autres ce matin. Restez là. À haut.
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1: Tapant, merci d'être là pour l'émission Le Point, l'émission des 100 000 matins, justement. On va parler de ce qui retient l'attention au niveau de l'actualité locale. Évidemment, la température, très dure d'y échapper. Aujourd'hui, ce qu'on prévoit, c'est un ciel variable. Jusqu'à présent, c'est un soleil assez plombant pour l'heure qu'il est, là. 60 % de risque d'averse en après-midi, possibilité d'un orage maximum près de 29. Avec l'humidex, on va aller chercher 37. L'indice ultraviolet, 9 ou très élevé. Première des choses, crème solaire, mettez-en épais. Deuxième des choses, si vous êtes à l'extérieur, évidemment, buvez. Buvez de l'eau, c'est important. Puis attendez pas d'avoir soif, là, buvez-en, parce qu'on en perd de l'eau, bien évidemment, puis se trouver des endroits où il fait frais, là, c'est une autre consigne qui est très importante. Parenthèse fermée. Pour ce soir, cette nuit, partiellement nuageux, 60 % de risque d'averse en soirée avec possibilité d'un orage, minimum près de 18. J'ai presque envie de vous dire, hein, on vous annonçait ça une couple de fois, puis c'est pas souvent arrivé. Bon, faut en tenir compte quand même, mais bon, il faut pas s'empêcher de vivre non plus. Je pense au jeu du centre-ville notamment, là. Pour demain, vendredi, alternance soleil-nuage, 40 % de risque d'averse tard en après-midi, possibilité d'un orage, maximum de 31. Oh là là! Avec une humidex de 37, samedi. Écoutez bien la belle journée pour samedi, du soleil 26. Pour dimanche, du soleil 28. Et pour lundi, soleil également, maximum près de 29. Au centre-ville actuellement, je vous dis ça, bougez pas. Des fois, ça change. Je vais voir la météo. Le mercure, il change. Bon, on fait un petit F5. Ben, on est à 25 degrés Celsius, c'est comme ça donc actuellement à 8h47 minutes. Un mot pour vous dire justement, c'est le genre d'information que j'aime vous rapporter une fois de temps en temps. Évidemment, je le fais pas à toutes les fois parce que ça arrive très souvent. Mais la Tuque a été encore une fois le point le plus chaud au Québec, au moins pendant 2 heures. Là, ce que j'ai ici, c'est à 19h. Quand même, à 19h, là, il faisait 33,1 degrés à la Tuque, le point le plus chaud au Québec. Et si vous vous demandez c'était quoi le point le plus froid, ben c'était à l'aéroport de Kaktak, un petit coin justement, il fait pas mal plus, ça fait loin un petit peu pour aller chercher de l'ombre, bien évidemment. Donc la Tuque a été le point le plus chaud encore une fois, 19h hier avec 33,1 degrés. N'oubliez pas, soyez prudents là, avec ça, on fait pas de farce avec ce genre de température-là.
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1: On parle des jeudis centre-ville dans un instant. C'est la première ce soir avec Claudia Martel qui reçoit les gens du Boys Band qui seront en vedette ce soir sur la scène des jeudis centre-ville. 8h48 minutes.

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1: Les gens qui seront en show à 21h, on se souvient qu'en première partie, c'est le groupe Latuquois ADN à ne pas manquer, évidemment, mais sinon, 21h, on aura la chance d'avoir sur la scène des Jeux du Centre-Ville le boy band Story, et j'ai un des membres du groupe qui est au bout du fil avec moi, Dominique Racine, salut!
2: Bonjour, bonjour!
1: Hey, comment ça va, Dominique?
2: Ben oui, ça va bien, vous autres aussi.
1: Hey, ça va super bien. On a tellement hâte de vous voir ce jeudi. Là, avant que tu me parles en détail du show que vous allez nous offrir jeudi, j'aimerais ça avoir, Dominique, un petit historique du boy band Story. Ça partit de quoi? Ça partit avec qui? Qui a eu l'idée?
2: Pour en faire une longue histoire courte, moi puis Martin, qui est un des chanteurs du groupe aussi, on a un autre projet de musique ensemble, puis on travaille ensemble depuis peut-être un petit peu plus de 10 ans. Puis on avait toujours on avait une petite envie d'avoir un projet autre aussi. On a passé au travers de bien des idées. Tel quand même un hommage aux Backstreet Boys seulement, qui après ça a développé à l'idée d'être plus générique dans notre choix d'artiste, mais focusé sur le genre de boy band. Puis quand on c'était justement en retour d'un contrat avec cet autre projet qu'on a ensemble, que l'idée est venu à notre tête, puis on s'est trouvé bien, bien bon puis bien drôle. C'est bien reconnu comme quelque chose de peut-être éterne. Fait que là, dans l'aspect humoristique de tout ça, on l'alignait fort, mettons. Fait que de là, ça, c'était en 2018, je pense. Puis en 2019, on a mis le tout en exécution avec des rencontres qu'on a fait au travers de la province, finalement, parce qu'on est, étrangement, là, on est tous reliés à ce projet. Mais on se connaît, la plupart, là, les sept musiciens faisant partie du spectacle, quelques-uns se connaissent, mais c'est vraiment le projet qui nous a apporté à se connaître plus. Parce que, justement, un connaissait un tel, puis l'autre connaissait l'autre pour jouer ensemble, puis être intéressé au projet. Ça fait que c'est bien cool. La construction du projet, on a passé au travers de la pandémie qui a ralenti le tout, mais une fois sorti de cette pandémie-là, ben on a développé le marché, on a travaillé bien fort à des places, autant des salles de spectacle que des casinos, que des festivals.

0: les trois principaux. Mais oui, c'est bien important à dire. On fait vraiment une revue musicale de plusieurs. Là, t'sais. Fait qu'on on passe avec les One Direction, les Jonas Brothers, les Hanson, les Soul Decision. Il y en a plusieurs autres aussi là, qu'on joue dedans. Puis bien sûr, on met en premier plan les New Kids on the Block, les NSYNC, puis les Backstreet Boys, certainement. Là. Ouais, ouais.
1: OK, puis là, tu sais, là, moi, je suis allé voir, évidemment, vos vidéos promotionnelles. Puis là, tu sais, oui, évidemment, vous chantez, mais tu sais, il y a de la danse, il y a de la chorégraphie. C'est un gros show à rendre quand même, là.
0: On le réalise un peu à la dure, mais toujours dans le plaisir, là, que c'était beaucoup d'ouvrages à construire, puis c'est de l'entretien qui suit. Fait que c'est facile, tu sais, on est pas à la base des danseurs, on s'est improvisé un petit peu à construire des chorégraphies puis à tenter de les rendre, puis on réalise que ça demande de l'entretien, mais tu sais, bon, on a beaucoup de plaisir à le faire, fait que on oublie l'aspect de tâche, puis ouais, on travaille fort, là, mais on s'amuse.
1: OK, alors Dominique, l'invitation qui est lancée, honnêtement, tout là-dessus va être là jeudi, c'est sûr et certain. On a très, très hâte de vous voir, de vous entendre, de chanter et puis de vivre ce moment-là avec le Boy Ben Story, jeudi Centre-Ville, là-dessus, 21h à ne pas manquer. Dominique, merci pour la jasette, on se voit jeudi.
0: Ben oui, ça t'en

Ben, c'est comme ça que ça se termine, cette édition du jeudi 2 juillet de Vos 100 000 matins, édition de ma fête. D'ailleurs, merci à tous ceux qui ont pris le temps de me souhaiter joyeux anniversaire par téléphone, par texto, par courriel. C'est très, très apprécié. Demain, on n'est pas là, mais on a un spécial musical pour vous autres, un spécial road trip, les meilleures chansons pour vous accompagner dans vos longues routes, dans vos routes de vacances. Ça va être animé par Olivier Bombardier. Je rappelle aussi que moi, je serai en vacances la semaine prochaine, remplacé par ce même Olivier qui va être avec vous autres. Moi, je serai de retour lundi, le 13 juillet. Sébastien Galant s'en vient dans le meilleur de la musique dans quelques minutes. Richard Z-Sirois est là sur l'heure du midi avec vos grands bazous. Puis bien sûr, vos équipes du trafic vous attendent. Je vous souhaite un bon vendredi, un bon week-end, une bonne semaine la semaine prochaine. Puis nous, on se retrouve le 13. Salut! Oh!

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2: Bon matin, Seb Galland, remplacement de Stéphanie Gagné pour une dernière cette semaine. Et là, je vais commencer l'émission avec une confession parce que j'ai vu que la première chanson que j'ai à vous présenter, c'est Benson Boone, Beautiful Thing. C'est une chanson que j'aime beaucoup, mais honnêtement, l'Internet est tranquillement en train de la scraper dans ma tête. Benson Boone, là, Beautiful Thing, c'est une grande voix, gros refrain, moment dramatique. Normalement, là, c'est très intense. Mais là, vous avez peut-être comme moi tombé sur des versions, ben, mon Dieu. Comment dire? Je vais vous les faire entendre. La version où c'est un chat qui chante le refrain. Puis comme Internet sait jamais quand s'arrêter, évidemment, quelqu'un a monté une version avec une chèvre qui crie, puis ça, vous dire à quel point ça vit gratuitement dans ma tête depuis des semaines. Et là, on est rendu au moment où je me dis, parfait, on a le chat, on a la chèvre, il manque juste une version radio locale faite avec beaucoup trop de sérieux. Donc ce matin, en exclusivité mondiale, je vous présente mon propre cover de Beautiful Thing avec une drill. Trust the process, OK? Donc, j'aimerais m'excuser publiquement à Benson Boone, à l'industrie musicale, ainsi qu'à mes collègues de travail. Mais après tout ça, on va quand même se rappeler que la vraie version est pas mal meilleure. Et dans le meilleur de la musique, c'est ça qu'on vous présente. Donc, Benson Boone, Beautiful Thing, pour partir ça du bon pied. Bon matin! 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

parler de chaleur parce que sur l'ensemble du Québec, on annonce une chaude aujourd'hui. Puis je vais vous raconter pourquoi moi, quand on me dit attention aux coups de chaleur, je niaise vraiment plus avec ça. Sérieux, non, restez là, vous voulez pas manquer.

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1: Est-ce qu'on peut se dire une affaire en matin, il fait chaud, mais pas juste il fait chaud, c'est un beau jeudi, waouh, plus chaud dans le sens tu ferais cuire un œuf sur ton hôte de char cet après-midi. Là. Puis moi je vous le dis, quand on vous dit faites attention aux coups de chaleur, prenez pas ça à la légère. Je l'ai appris à mes dépens. Moi j'en ai déjà fait un coup de chaleur, une insolation en fait quand j'étais dans le sud sur un catamaran. J'essaye d'être cute, là, mais il n'y a pas de bonne façon de dire ça. Je suis en train de vomir carrément dans la belle eau turquoise de Cuba. Puis là, pendant ce temps-là, il y a un guide au micro, un géo, qui dit à tout le monde de me regarder puis qui rit un peu de moi en m'appelant Justin Bieber. C'est pas une joke, là. C'était genre,

0: canard. Puis là, je le sais, il y a quelqu'un à l'écoute sûrement qui est en train de se dire « Ben moi, quand j'ai soif, je prends de bière. » je le sais, mon vieux. Mais si tu crois pas ta blonde, tu vas peut-être me croire moi un matin quand je te dis que la bière, ça déshydrate. Tu veux pas t'arranger pour devenir un...
1: Un Justin Bieber sur un catamaran, toi, avec. Donc
0: aujourd'hui, avec l'humidex qui graine pas mal partout au Québec, là, de l'eau, un peu d'ombre, puis on se ménage. Donc peu importe le secteur d'où vous m'écoutez ce matin, vous me dites, oh, c'est pas super, il capote. Attention. C'est ça l'affaire. Un coup de chaleur, là, mais si un petit vent, tu le sens pas pantoute, c'est pas sur le coup. Quand tu le sens, il est déjà trop tard. Donc on fait attention à ça, parce qu'un coup de chaleur, c'est déjà assez plate. Pas besoin qu'un animateur de catamaran le fasse en spectacle. Justin Bieber! Oh, wow.
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Gros rendez-vous de soccer ce soir pour le Canada. Portugal-Croatie à Toronto en ronde éliminatoire de la Coupe du Monde. C'est prévu à 19h. Il y a aussi la météo hein, qui s'invite au match parce que les partisans ont été avertis de prendre des précautions à cause de la chaleur intense avec un ressenti pouvant approcher les 40 degrés. Donc, ambiance de Coupe du Monde, tension de match éliminatoire, chaleur accablante. Il manque presque rien. Parce que le meilleur de la musique, c'est haut. C'est à peu près ça qui manque, de la bonne musique. Voici Olivier Bergeron, Éric Pagan.

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1: 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Vous savez, il y a des artistes qui montent au sommet tranquillement, puis il y a aussi Angine de Poitrine, duo québécois qui a attiré une foule énorme au Festival international de jazz de Montréal le 27 juin, au point où Billboard Canada parle d'une des plus grosses affluences de festivals depuis le fameux spectacle de Stevie Wonder en 2009. C'est fascinant à voir parce qu'on est dans un phénomène très, très 2026. Ça part en ligne, ça explose, ça devient un nom que tout le monde entend. Puis soudainement, c'est plus juste une curiosité. C'est un vrai rendez-vous de foule. C'est le genre de moment où les gens veulent pouvoir dire « Moi, j'étais là ». Angine de Poitrine, on a bien beau dire ce qu'on veut de ces gars-là. Je dis ces gars-là, on n'est même pas sûr que c'est des gars, mais je trouve ça vraiment cool. Tout le personnage, tout le mystère qui entoure ça. Ces gars-là peuvent se permettre de faire ça parce qu'ils sont des guitaristes écœurants. Hey! Tous les professionnels de la guitare du monde s'entendent pour dire que Angine de Poitrine sont des machines sur la guitare. Tu sais, un organisateur de festival qui voit la foule arriver puis qui s'attendait pas à ça, c'est un cas de faire une Angine de Poitrine. Dans le meilleur de la musique, dans les prochains instants, Fatboy Slim, on retourne dans les années 90 avec Praise You.
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4: Ici Michel Scarpino. Des orages violents à Ottawa ont perturbé les célébrations de la fête du

La Russie a mené une attaque massive de drones et de missiles contre Kiev durant 11 heures dans la nuit dernière, faisant au moins 20 morts et des dizaines de blessés parmi les civils. Moscou dit avoir mené une riposte aux frappes ukrainiennes contre des installations pétrolières russes. C'était vos actualités Arsenal Média.

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0: sujet portefeuille, puis promis, on va rendre ça super simple, même pour ceux qui décrochent dès qu'on commence à parler d'argent. Vous allez voir, moi, je suis comme vous autres, là. Quand quelqu'un me parle d'argent, puis il me dit « Seb, ça va-tu? Comprends-tu? Qu'est-ce qui se passe dans ta tête? » Voici réellement ce qui se passe dans ma tête.
1: Je me demande, il y a combien de chansons avec le mot « argent » dedans? Il y a Pink Floyd avec « Money », c'est sûr, mais il y a aussi « She work hard for her money ». Ah oui, il y a LGS qui avait fait « Quand vaut du cash, du cash ».
0: Donc, on va parler argent dans quelques minutes, mais ça va être simple, simple, simple. Vous allez voir.

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1: 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Au début juillet, comme ça, il y a toujours deux réalités. Ceux qui pensent aux vacances, pis ceux qui regardent leur compte en banque avec un petit sourcil levé. Puis là, je le sais, il y en a qui entendent le mot « finance » puis qui se disent tout de suite « Ah, moi, parler d'argent, de prestations, de crédit, c'est comme parler chinois. » Non, non, vous allez voir, parler chinois, c'est vraiment plus difficile. Écoutez. Hein, exactement, on va être optimiste. Dès demain, le crédit pour la TPS-TVH va changer de nom. Ça va devenir l'allocation canadienne pour l'épicerie et les besoins essentiels. Donc, pour les personnes admissibles, le prochain versement est prévu demain, le 3 juillet. En fond, ça reste un paiement trimestriel qui est donné par l'Agence de revenus du Canada, mais avec un nom qui dit pas mal plus clairement ce que beaucoup de monde ressentent. L'épicerie et les besoins de base. Ça pèse dans le budget. Parce qu'en 2026, sortir de l'épicerie avec deux sacs et un melon d'eau puis encore un peu d'espoir, c'est rendu pratiquement un exploit olympique. Le meilleur de la musique, c'est haut dans les prochaines Miles Smith, entre autres, avec Drive Safe.
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Aujourd'hui, il fait tellement chaud que je suis pas mal sûr que même Adam et Ève auraient probablement demandé l'air climatisé dans le jardin d'Éden. On reste dans le thème. Un peu de tentation, un peu de chaleur, beaucoup de Caïn.

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1: Est-ce qu'on peut se dire une chose à matin? Il fait chaud. Mais pas juste chaud dans le sens c'est un beau jeudi d'été. C'est plus chaud dans le sens tu sors dehors puis tu regrettes de posséder des pores de peau. À Montréal, là, maximum de 33, humidex de 43. À Québec, 31, humidex 40. Même scénario dans plusieurs secteurs au Québec. Donc, peu importe où vous m'écoutez ce matin, il y a de fortes chances que vous ayez déjà une goutte de sueur d'en face. Donc, aujourd'hui, plan de match de l'eau, un peu d'ombre, pas trop d'orgueil. Puis, si vous êtes en congé, profitez-en intelligemment parce qu'un coup de chaleur, c'est rarement une bonne anecdote à raconter le lundi matin. Faites pas comme moi, là. Racontez pas ça à la radio, là. Come on!

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1: Ici Michel Scarpino. Des orages violents à Ottawa ont perturbé les célébrations de la fête du Canada, entraînant l'annulation du discours de Mark Carney à Edmonton et du spectacle national prévu dans la capitale. Ces intempéries, marquées par des vents et des pluies intenses, ont empêché le premier ministre de voyager. Mais il a tout de même livré plutôt un message d'unité nationale lors des festivités à Ottawa. Les États-Unis ont annoncé qu'ils ne renouvelleront pas l'accord Canada-États-Unis-Mexique dans sa forme actuelle, mais l'accord restera en vigueur durant les négociations. Le représentant américain au commerce

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2: 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Vous écoutez ma nouvelle chanson Time Machine sur la station qui joue la meilleure musique. 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

festival dans quelques minutes parce que présentement, début juillet, au moment où on se parle au Québec, si tu entends pas de la musique en sortant dehors de chez vous, bon, premièrement, t'habites dans un rang ou deuxièmement, t'es juste pas sorti du bon côté de la maison parce qu'il y en a littéralement partout, dans tous les styles, pour tous les goûts. Puis on parle de tout ça dans quelques minutes. Le temps d'écouter quelques bonnes tunes comme The Boys of Summer, reprise bien sûr par The Hatteras en 2003.

Un matin, on va se faire un petit rappel collectif. Café ou pas café, chaleur ou pas chaleur. À un moment donné, faut se décider, faut se brancher, comme on dit en bon québécois. Donc, si vous avez besoin d'un coup de main, il y a les trois accords qui arrivent avec la consigne la plus claire de la journée. Ouvre tes yeux, Simon! À tous les Simons à l'écoute. Come on, Simon, là! Ouvre tes yeux!

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1: On est vraiment dans la période de l'année où le Québec devient une immense scène extérieure, même s'il y a le gros show de la fête du Canada hier qui a été annulé à cause de la pluie. Il y a le Festival international de jazz de Montréal qui se déroule jusqu'au 4 juillet. C'est pas juste Montréal, hein, c'est un peu partout au Québec. Les festivals prennent de la place. Je pense entre autres aux grandes fêtes du côté de Rimouski. En Gaspésie, le festival en chanson de Petite-Vallée. Les 450 festivals country western partout au Québec. C'est à vous autres que je parle. Un peu partout, les festivals prennent la place, les rues se remplissent, les terrasses aussi, puis les gens ont juste envie d'être dehors. Donc, c'est peut-être ça aussi, hein, le vrai début de l'été. Pas une date sur le calendrier, le moment où tu te dis, bon, qu'est-ce qu'on fait à soir? Puis qu'il y a trop de réponses, il y a trop de choix. Donc, au Québec, en juillet, le problème, c'est pas de trouver une sortie, c'est de choisir sans avoir peur de manquer le party. Vous savez, le FOMO, Fear of Missing Out... On relaxe, le monde continue de tourner puis des parties va tout le temps de l'avoir. Dans les prochains instants, Fever Dreams avec Alex Warren.
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Il y a certaines chansons qui parlent d'amour sans le dire trop fort. Ça parle d'avenir, de transmission, ce qu'on espère laisser derrière nous. Il y a Okoumé avec la chanson « À l'enfant que j'aurai » qui a frappé fort dans les années 90. Et moi, si un jour j'ai la chance de parler avec Jonathan Pinchot, je vais lui dire, bon, premièrement, cet enfant-là, est-ce qu'il est au monde? Deuxièmement, il a quel âge aujourd'hui? Puis troisièmement, comment il vit avec le fait que tu finis ta toune en disant « Je te chanterai la chanson que j'ai écrite quand j'ai oublié de mettre un condom? » Je sais, c'est comme pas trop où je me situerais où là-dedans si j'étais son kid.

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1: Oh. C'est déjà le temps pour moi de vous dire bye-bye. C'était ma dernière journée en remplacement de Stéphanie Gagné, Seb Galland qui était là avec un grand plaisir. Merci sincèrement de m'avoir fait une place dans votre quotidien, dans votre avant-midi. J'espère que vous avez eu autant de fun que moi. Demain, c'est congé sur nos ondes, mais il va y avoir quand même de quoi vous accompagner, puis pas à peu près à bord de ça, parce que c'est spécial le road trip de 10 heures avec Olivier Bombardier. Demain soir, je vous reviens avec le Party Rock, et ça va être ma première animation du Party Rock, donc vous dire à quel point je vais être motivé. Vous voulez pas manquer ça. D'ici là, ben prenez soin de vous, hydratez-vous, gardez la musique dans le tapis, puis encore, c'était Seb Galland. Bonne journée!
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3: Ici Michel Scarpino, la première ministre Christine Fréchette tentera de succéder à Jean Boulet dans la circonscription de Trois-Rivières. Elle a confirmé ce matin sa candidature dans sa ville natale. M. Boulet représentait cette circonscription depuis 2018. Québec veut encourager les villes à bâtir plus de quartiers de maisons préfabriquées qui seront plus abordables pour les Québécois. La première ministre Christine Fréchette a annoncé ce matin que son gouvernement financera des infrastructures municipales en eau pour de tels projets pour accélérer le développement de ces quartiers. L'objectif est de soutenir la construction de quartiers de maisons préfabriquées qui pourront ensuite être mis en vente pour moins de 350 000 $. C'est ce soir qu'aura lieu la première des quatre soirées des Jeudis Centre-Ville, présentées sur la scène à l'angle des rues commerciales et Saint-Joseph. Tout d'abord, le groupe Latuquois ADN prendra la scène dès 19h30 et puis à 21h, Boys Band Story sera en vedette sur la scène. Ça complète vos actualités Arsenal Média. 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
2: 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Ben, salut tout le monde. Et oui, vous êtes en compagnie de Richard Z. Sirois, celui qui va peut-être vous dire bonjour. C'est Sylvain Caron.
3: Peut-être vous dire bonjour.
2: À la production de ce show radio. Ben, il y a plusieurs régions du Québec qui sont en pleine canicule.
3: C'est la canicule. Ben, c'est du temps instable un peu partout au Québec. Dans l'est du Québec, c'est peut-être où c'est le plus tempéré. Là, je vais utiliser le terme, là, entre guillemets, là.
2: Écoute, à Montréal, dans les derniers jours, il y a 42 quelque chose ressenti.
3: Ah oui, des ressentis, là. On est dans les 40 un peu partout.
2: Ouais, parce que la vraie définition de canicule, je pense, c'est 3 jours en haut de 30.
3: Exact.
2: Plusieurs nuits en haut de 20.
3: Oui.
2: Nous, à Matane, la canicule, d'où on est présentement, c'est 16 le jour.
3: Il fait chaud.
2: On exagère un peu. Non, c'est parce qu'on a décidé de vous présenter une chanson pour vous rafraîchir un petit peu. Ça s'appelle December Collective Soul, le meilleur de la musique. C'est toujours ici à Haut!

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2: Ben, jour important dans l'histoire du rock, c'est que le 2 juillet, comme aujourd'hui, mais en 1971, Queen se produit pour la première fois sur scène dans la formation la célèbre.
3: Que vous avez connue.
2: Ben oui. Freddie Mercury, Brian May, Roger Taylor, John Deacon. Premier spectacle au Surrey College en Angleterre. Est-ce que tu as vu Bohemian Rhapsody?
3: Ben oui. Plus qu'une fois à part de ça.
2: C'était en 2018. Écoute, ça a amassé jusqu'à maintenant 903 millions de dollars.
3: Incroyable.
2: Mais quel film incroyable. C'est romancé un petit peu les... Tu sais, on a changé un petit peu l'ordre des événements, mais ça respecte quand même la carrière.
3: Mais c'est vraiment dans l'œuvre de Queen et de la vie de Freddie Mercury.
2: On va vous faire tourner tout de suite Bohemian Rhapsody de Queen au meilleur de la musique.
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0: Ben, si c'est toujours le meilleur de la musique sur le réseau Arsenal Média, nous sommes le plus grand radio-diffuseur au Québec. Il va s'en ajouter quelques autres. Ah non, je peux pas le dire. Des stations plus tard, c'était...
1: Ben oui, mais attends. Mais non, mais j'ai... Faut annoncer en temps et lieu.
0: Ah, si on avait le droit de dire des choses. On a un quart d'heure de non-stop devant nous. Avec, entre autres, Depeche Mode, R.E.M. et Bon Jovi. La tournée mondiale de Bon Jovi commence dans quelques jours. En fait, le 7 juillet à New York. Nous, on va parler du Canadien de Montréal parce que ça nous prend un expert sport dans le show.
1: Ben écoute,
0: mais c'est pas moi.
1: L'expert... Non, mais je te dirais sincèrement que... Ma phrase va être courte, là. C'est que le Canadien peut-être a fait le meilleur mouvement en n'en faisant pas, en signant pas des joueurs à prix de fou comme ça a été le cas hier. T'sais, des joueurs de 30 points, on en a à Montréal. Et là, le noyau est signé. Là, la plupart des jeunes du noyau avec le contrat très important qu'on a octroyé à Demidov pour sa prolongation de contrat dans des salaires plus raisonnables.
0: Ben
1: ça,
0: c'est presque
1: même à rabais. J'exagère un peu, mais on verra pour le reste.
0: Bon Jovi, You Give Love a Bad Name. Ça revient dans un instant. Oui, au meilleur de la musique.
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1: Tripping Daisy avec I Got a Girl. Coupe du monde de soccer. Tu sais, dans le monde du rock, il y a beaucoup de rockstars qui sont décédés à l'âge de 27 ans.
2: Oui.
1: D'accord?
2: Oui.
1: Il y en a 7 ou 8 gros noms.
2: Oui.
1: Dans la Coupe du monde de soccer, quelque chose de très, très étrange. Trois équipes africaines éliminées à cause du karma de la 86e minute.
2: Ah!
1: La Côte d'Ivoire, oui. De 1 face à la Norvège, but de Allen à la 86e minute. Congo éliminé, but de Harry Kane à la 86e minute. Sénégal éliminé, but de Lakatko à la 86e minute.
2: C'est vrai, c'est bon ça, Richard. Tu es un fin, observateur.
1: Je suis insomniaque, j'ai calculé ça. J'ai regardé ça toute la nuit. Hey, je rêve encore à un match France-Argentine en finale de la Coupe du Monde. Ce sont mes deux équipes favorites.
2: Oui, et bien, ça pourrait arriver. Oui. Donc, on va continuer de suivre les matchs qui sont en cours cet après-midi. L'Espagne face à l'Autriche, 15h, 19h, le Portugal face à la Croatie et la Suisse face à l'Algérie à 23h ce soir.
1: Le meilleur de la musique à l'heure du dîner, c'est toujours ici à O.
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0: Robert Charlebois, votre cauchemar pour conclure ce show radio. Pas d'émission demain, c'est un spécial.
1: Spécial. 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
0: Hey, moi, j'aime tellement ça, de partir rouler le long du fleuve avec de la musique. Là,
1: pis... Ah ben oui, mais tu vas pouvoir le faire demain, Richard, puis on t'entendra pas.
0: Puis rouler à 50-60 km/h sur la 132.
1: Hey, Seigneur. Tu rouleras pas longtemps.
0: Je suis un peu pépin. Hey, merci Sylvain Caron, la production de cette
1: dimanche,
0: émission.
1: Dimanche, par exemple,
0: on va être là. Ah ben oui, on est là dimanche. Hey, moi, je préfère pour 4 jours. Là.
1: Non, dimanche. Tu vas travailler.
0: Non. Hey, à dimanche, tout le monde. Salut. Bye.

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16: Ici Michel Scarpino, la première ministre Christine Fréchette tentera de succéder à Jean Boulet dans la circonscription de Trois-Rivières. Elle a confirmé ce matin sa candidature dans sa ville natale. M. Boulet représentait cette circonscription depuis 2018. Québec veut encourager les villes à bâtir plus de quartiers de maisons préfabriquées qui seront plus abordables pour les Québécois. La première ministre Christine Fréchette a annoncé ce matin que son gouvernement financera des infrastructures municipales en eau pour de tels projets pour accélérer le développement de ces quartiers. L'objectif est de soutenir la construction de quartiers de maisons préfabriquées qui pourront ensuite être mis en vente pour moins de 350 000 $. C'est ce soir qu'aura lieu la première des quatre soirées des Jeudis Centre-Ville, présentée sur la scène à l'angle des rues commerciales et Saint-Joseph. Tout d'abord, le groupe Latuquois ADN prendra la scène dès 19h30 et puis à 21h, Boys Band Story sera en vedette sur la scène. Ça complète vos actualités Arsenal Média. 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
3: On s'installe pour l'après-midi ensemble. Bienvenue dans le meilleur de la musique. Partout au Québec, Marie-Pierrielle qui s'installe avec vous. Comment ça va? Est-ce que vous étiez en congé hier? Est-ce que vous êtes encore en train de défaire des boîtes peut-être? Ou au contraire, vous avez une journée bien relaxe de congé. Et là, ben, on reprend la routine. On est de retour au travail ou en télétravail. Très heureuse de vous accompagner jusqu'à 15 heures avec, dans les prochaines minutes, la musique de Francis de Grandpré, Vince Lemire. Oui, ça sent bien. On a les talents boys. Ça fait longtemps, ça.

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1: Oh. C'est une bonne nouvelle, ça, quand même, hein, si vous avez des enfants. C'est aujourd'hui même que ça se passe. Les parents québécois qui vont recevoir 127 $ par enfant dans leur compte de banque aujourd'hui pour l'achat des fournitures scolaires. Et vous n'avez pas besoin de faire de demande ou de recevoir quelque chose, un formulaire à remplir ou quoi que ce soit. Ça va arriver directement dans votre compte en banque. Alors, 127 $ par enfant. Bon, c'est sûr qu'on le prend, on chiale pas. Mais on aurait-tu pris plus parce que, colline de bine, que ça coûte cher quand même, les effets scolaires. Peut-être que vous avez déjà commencé à regarder ça, justement, pour les enfants. Dans les prochaines minutes, Smash Mouth, ça s'en vient.
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C'est le meilleur de la musique que vous avez choisi pour vous accompagner cet après-midi. Vous serez pas déçus. 1993, les deux printemps de Daniel Bélanger. Mais d'abord, c'est une toune de cette année, ça. Greenwoods, dans le meilleur de la musique.

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1: J'aime ça quand un groupe comme celui qu'on va entendre dans les prochaines minutes se distingue pour quelque chose d'aussi précis. Parce que, faut le dire, c'est un choix très inhabituel dans le pop-punk d'avoir un violon dans le groupe. Et c'est pas un effet sonore, c'est vraiment un violon qui a été utilisé durant les chansons. Et je trouve ça beau, hein? Ça fait changement. Et comme dirait ma grand-mère, pas de changement, pas d'agrément. Je parle de qui? Yellow Card, qui s'amène en musique dans les prochaines minutes à haut.
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9: Ici Michel Scarpino, la première ministre Christine Fréchette tentera de succéder à Jean Boulet dans la circonscription de Trois-Rivières. Elle a confirmé ce matin sa candidature dans sa ville natale. M. Boulet représentait cette circonscription depuis 2018. Québec veut encourager les villes à bâtir plus de quartiers de maisons préfabriquées qui seront plus abordables pour les Québécois. La première ministre Christine Fréchette a annoncé ce matin que son gouvernement financera des infrastructures municipales en eau pour de tels projets pour accélérer le développement de ces quartiers. L'objectif est de soutenir la construction de quartiers de maisons préfabriquées qui pourront ensuite être mis en vente pour moins de 350 000 $. C'est ce soir qu'aura lieu la première des quatre soirées des Jeudis Centre-Ville, présentées sur la scène à l'angle des rues commerciales et Saint-Joseph. Tout d'abord, le groupe Latuquois ADN prendra la scène dès 19h30 et puis à 21h, Boys Band Story sera en vedette sur la scène. Ça complète vos actualités Arsenal Média. 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

Il y a des chansons comme ça qu'on peut dédier à nos proches. Et celle-là, j'ai le goût de l'offrir à mon frère qui nous écoute en Mauricie. C'est son groupe préféré depuis les années 90. Il les aime autant aujourd'hui. C'est la formation Oasis dans le meilleur de la musique.

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1: Ceux qui sont en lendemain de déménagement, là, vous cherchez vos affaires, sont où les cuillères, sont où les serviettes? Ben, dites-vous là qu'il y a une personne, une fois qu'il a déménagé, c'est du côté de l'Australie, et il manquait une boîte. Ils l'ont jamais retrouvée. Ils ont fouillé. Et c'est des années plus tard que l'entreprise de transport a trouvé cette fameuse boîte qui avait été garée dans leurs entrepôts. Et ben ils ont finalement pu livrer au propriétaire. J'espère que c'était rien, là, tu sais, mettons... rien qui se mange, parce que ça devait commencer à parler et à bouger un peu. Alors, tu sais, si vous êtes perdu dans vos boîtes présentement, dites-vous que c'est normal, puis ça peut être pire. Dans les prochaines minutes, la musique de Jelly Roll, ça s'en vient au retour.
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À travers le Québec cet été, c'est le cas pour lui aussi. Il sera dans les prochains jours du côté de Granby, ensuite au mois de juillet, Sherbrooke, Mont-Tremblant, et ensuite, il va s'envoler vers la France. Voici le chanteur Fred, et à la télévision dans le meilleur de la musique, en haut.

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1: 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Vous écoutez ma nouvelle chanson Time Machine sur la station qui joue la meilleure musique. 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

Avoir choisi le meilleur de la musique. Mon nom est Marie-Pierre Hiel. Merci d'avoir été là sincèrement. Je vous souhaite une excellente fin de journée. C'est le trafic qui débute dans les prochaines minutes. Et tout de suite, les respectables à haut.

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7: Bonjour, ici Claude Marquis, voici vos actualités. Hydro-Québec souhaite faire payer davantage les grands consommateurs résidentiels et demande à la Régie de l'énergie d'approuver un nouveau palier tarifaire. La Société d'État cible notamment les ménages qui consomment plus de 35 000 kWh par année, ce qui représenterait environ 5 % de sa clientèle. Hydro-Québec soutient que cette mesure permettrait de mieux répartir les coûts liés à la croissance de la demande et d'encourager une consommation plus efficace de l'électricité. Et Québec veut encourager les villes à bâtir plus de quartiers de maisons préfabriquées qui seront plus abordables pour les Québécois. La première ministre Christine Fréchette a annoncé ce matin que son gouvernement financera les infrastructures municipales en eau de tels projets pour accélérer le développement de ces quartiers. L'objectif est de soutenir la construction de quartiers de maisons préfabriquées qui seront ensuite mises en vente pour moins de 350 000 $. C'est ce qui complète vos informations. 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

Regarde à long terme jusqu'à mercredi prochain. Ça ressemble à pas mal ça, à pas mal ce qu'on vit depuis quelques jours. C'est l'été, profitez-en. Claude qui s'installe aux commandes, très heureuse de vous retrouver. C'est moi qui ai le bonheur de vous ramener chez vous. J'ai jusqu'à 18 ans pour le faire dans le show du retour qui lui est présenté par le Bar La Voûte. N'oubliez pas de participer au concours, ça achève. Hein? Concours se termine à 17h. Concours gagne ta chaudière. Pour tous les détails et pour participer, rendez-vous sur la page Facebook du Bar La Voûte. On est au meilleur de la musique. Qu'est-ce qu'on vous envoie? Tom Walker, Leave a Light On, fera son tour Somber avec Home Wrecker. Et tout de suite, on décolle le show avec The Cranberries. Dream. Bon retour chez vous.

0: Scarpino se joint à moi. En fait, on a quelques précisions à faire concernant les jeudis centre-ville. Tout d'abord, salut Michel.
1: Allô Claudia.
0: Mais là, je veux dire aux gens, on vient d'entendre une petite partie des tests de son pour ce soir. Croyez-moi, ça va être bon. Fallait je le dise.
1: Oui, effectivement. Effectivement. Puis j'ai vu ADN hier à la fête du Canada.
0: Ben oui, en plus.
1: Excellente formation, la Tuquoise. Ils vont donner tout un show ce soir en
0: c'est
1: première partie.
0: C'est sûr et certain. Donc, 19h30, soyez là. Sinon, 21h.
1: Ben oui.
0: Boy Band Story. J'ai eu Dominique, là, un des membres du groupe, oui, en entrevue plus tôt cette semaine. Les boys sont vraiment prêts à venir là-dessus. Écoutez, c'est vraiment du bonbon. Genre, Michel, tu sais, là, dans le domaine, on appelle ça des tunes bonbons.
1: Oui.
0: Backstreet Boys, NSYNC, New Kids on the Block. Je pense que les filles vont crier ce soir devant la scène.
1: Ça se pourrait. Ça va danser, en tout cas.
0: Ça, c'est sûr et certain.
1: Vraiment.
0: Sinon, Michel, on rappelle aux gens, on sait que les jeudis centre-ville, c'est cool dans le sens que ça n'a aucun coût. Tu sais, toute la population est invitée et on n'a pas un billet d'entrée. On n'a pas besoin de billet pour assister au bon spectacle qu'on nous propose d'année en année. Par contre, ce qu'on demande aux gens, c'est d'aider le bar des Jeudis Centre-Ville.
1: C'est la source de financement des Jeudis Centre-Ville. Puis là, on a vu passer sur les réseaux sociaux aujourd'hui des photos, justement, où là, la programmation, pas la programmation, mais au niveau du permis, du bar, tout ça, ça s'est précisé un petit peu.
0: Oui.
1: On a vu de l'affichage qui s'est installé, des règles qui semblent plus strictes au niveau du bar. Tu sais, tu peux pas arriver là avec ton... avec ta canette que tu as achetée au dépanneur, ou là, c'est plus permis. Je me suis entretenu il y a quelques minutes avec Hélène Langlais, qui est chef de service aux communications de Ville de la Tuque, qui nous explique un petit peu pourquoi on en est rendu là. En fait, ce sont des règles qui ont toujours existé, mais là, elles sont plus précises cette année.
2: Pour pouvoir vendre de l'alcool sur le site des Jeux du Centre-Ville, ça nous prend un permis d'événement. Puis ça, les permis d'événement, c'est donné par la Régie des alcools, des courses et des jeux. Puis quand on fait une demande de permis d'événement pour un festival, puis c'est comme ça partout au Québec, là, c'est pas unique à la TUC, là, tous les festivals, les gens qui vont dans plusieurs festivals dans les autres villes le savent. En fait, l'exigence de la Régie, c'est que sur le site, on doit avoir de la bière timbrée. Bon, de la bière timbrée, c'est quoi? C'est de la bière qui a un timbre spécial, qui on paye des taxes en supplémentaire. C'est la même chose que la bière qu'on achète dans un bar ou dans un restaurant. Donc, il faut que ça soit absolument de la bière timbrée sur le site. Et on doit permettre juste de boire l'alcool que nous, on vend à l'intérieur de notre permis. Bon, on sait que ça a créé une petite vague, puis on sait aussi qu'il y a beaucoup de personnes qui contournent ces règlements-là. Ce qui est nouveau, c'est que la Régie nous a demandé cette année à ce que ça soit affiché de manière très claire, que c'est comme ça que ça fonctionne. Et nous, si on veut garder notre permis pour les années à venir, ben on devait le justifier de répondre à toutes les exigences de la Régie des alcools, des courses et des jeux.
1: Et c'est justement ce dont on a parlé, la question de l'affichage qui a fait justement jaser aujourd'hui. Puis c'est clair, là, je l'ai vu, l'affichage, effectivement, c'est clair là au quadrilatère où est présenté les Jeudis Centre-Ville. Vraiment un affichage très, très clair. À nouveau, Hélène Langlais.
2: Je sais que sur les médias sociaux, ça a fait une vague par rapport à un certain commerce. Là, je dois dire que ça, c'est une erreur humaine de notre part. La pancarte n'aurait pas dû être installée à cet endroit-là. C'est vraiment une erreur de notre part. Puis elle n'est plus là. Elle est installée ailleurs. Ça, on le reconnaît. Elle n'aurait pas dû être là. Puis on s'en excuse.
1: Alors ça, bien évidemment, ça a fait jaser aussi sur les réseaux sociaux. Bon, c'est une erreur, ça peut se produire.
0: Ça peut arriver, ben oui.
1: Effectivement, là, puis la pancarte, elle est plus là, mais on les voit quand même aux abords des Jeudis Centre-Ville. J'ai posé la question à Hélène Langlais, à savoir comment on fait pour s'assurer que la bière qui est consommée sur place soit de la bière qui est timbrée, qui a été vendue au bar. Est-ce qu'il y a une surveillance? On l'écoute.
2: Ben la surveillance, en fait, ça nous appartient pas. C'est que les règles qui sont établies par la Régie des alcools, des courses et des jeux, d'avoir dans un établissement, puis c'est la même chose quand on va dans un bar, puis des fois les policiers font des vérifications, là, on a presque tous vécu ça à un moment donné dans notre vie, là. Les policiers arrivent, puis ils s'assurent que le propriétaire du bar a vraiment d'alcool qui a un timbre dessus. Bon, ben c'est un peu la même affaire. C'est-à-dire que là, on est dans un événement, on est à l'extérieur, mais comme le permis est un permis d'alcool d'établissement, ben il peut avoir des vérifications au niveau de la Sûreté du Québec. C'est eux qui appliquent cette règle-là. Ils font-tu, ils font-tu pas pour les Jeux du Centre-Ville? Ça, je peux pas vous le dire. Ça nous appartient pas. Nous, notre obligation comme Ville de la Tuque, c'est d'avoir des pancartes qui l'affichent clairement pour que les gens soient au courant que cette règle-là existe. Puis, notre but là, quand on fait les Jeux du centre-ville, ça a toujours été d'attirer du monde en ville puis qu'il y ait du monde dans les commerces. Fait que notre but, c'est pas du tout que les commerces autour souffrent du fait que nous, on vend de l'alcool sur le site. C'est pas ça du tout. On veut que les terrasses soient pleines, on veut que les gens participent et tout ça, mais on est obligé d'appliquer les règles de la régie des alcools et des courses. Donc, sur le site, dans la rue, il faut que ça soit de la bière timbrée.
1: Ce que je comprends, c'est que ce sont des règlements qui ont toujours existé, mais là, au niveau de la régie, on est plus strict là, cette année. Là.
2: Oui, c'est ça. C'est que la régie, pour nous émettre notre permis, nous a demandé d'être plus vigilants sur l'affichage, notamment. Fait que c'est pour ça que les affiches sont apparues cette année, ce qu'on n'avait pas avant. Mais la règle, elle existe depuis toujours, puis elle existe dans tous les festivals du Québec.
1: Ce qu'on appelle un permis d'événement. Tu sais, permis d'événement, c'est ça. T'as des restrictions. Il faut s'assurer. Il faut régir justement la façon dont l'alcool est consommé lors d'un événement.
0: Mais en même temps, Michel, je vais me faire l'avocat du diable. Lorsque les gens ont vu l'affiche, puis là, ça a été partagé sur les réseaux sociaux. Tu sais, c'est sûr que moi, je pense que lorsqu'on comprend pas quelque chose, on monte facilement aux barricades. Je vais te dire ça comme ça. Ouais, on dirait que ça prend un coupable.
1: Puis les réseaux sociaux, souvent, c'est une chambre d'écho.
0: C'est quelque chose.
1: Moi, je vais te dire quelque chose, toi, tu vas l'amplifier, l'autre va l'amplifier, puis ça...
0: Exactement.
1: C'est pour ça, moi, je trouve important qu'on puisse faire une mise au point avec la ville.
0: Exact.
1: Qu'on explique exactement. Puis Hélène Langlais l'a super bien expliqué.
0: Absolument. C'est pas exclusif à la TUC, au contraire. Et c'est pas pour faire mal à aucun commerçant. Au contraire, c'est un règlement qui existait déjà. Là, la régie décide d'être plus stricte. On peut rien y faire.
1: Exactement. Et on peut rappeler que le bar, justement, des Jeux du Centre-Ville, son objectif, c'est d'amasser des fonds pour les prochains Jeux du Centre-Ville pour s'assurer une programmation gratuite.
2: On sait que les gens ils aiment ça, puis ils nous disent souvent on aimerait ça des plus gros spectacles ou des spectacles plus connus. Ben tout ça, c'est toujours relié au budget. Hein? Puis une des façons de pouvoir participer à ça comme citoyen, ben c'est justement de consommer la bière vendue au bar des Jeux du Centre-Ville, parce que nous, on fait pas de profit, la ville. Tout l'argent qui est fait avec la bière s'en va dans le budget des Jeux du Centre-Ville de l'année d'après. Donc, plus on contribue de cette façon-là, ben plus on a une chance d'avoir des spectacles un peu plus gros, parce que le cachet des artistes n'arrête pas d'augmenter, surtout quand c'est des spectacles gratuits. Donc, c'est important aussi de participer de cette façon-là.
1: Hélène Langlais, chef de service aux communications de la ville de La Tuque, ben merci beaucoup pour ces clarifications.
2: Merci.
0: Eh bien, voilà.
1: C'est très clair.
0: C'est clair.
1: Vous comprenez maintenant pourquoi c'est comme ça. Vous comprenez pourquoi il y a de l'affichage maintenant. En fait, la régie est plus stricte dans ses règlements. C'est des règlements qui ont toujours existé, mais là, dans l'application, on est plus strict. Et puis, il faut l'afficher, tout simplement.
0: Sur ça, on vous souhaite un bon jeudi.
1: Ben oui, ben oui.
0: Merci, Michel.
1: Merci beaucoup.

0: 15h21 dans le show du retour. Vous savez que, bon, là, ce soir, un jeudi centre-ville et jeudi centre-ville cette année qu'on vous présente à chaque deux semaines. Le jeudi, qu'il n'y a pas un jeudi centre-ville, il y a un show d'humour du côté du complexe culturel Félix Leclerc. Et jeudi prochain, c'est l'humoriste Daniel Grenier qui se surplace. Donc, complexe culturel, jeudi prochain, le 9 juillet, 20h, en spectacle, l'humoriste Daniel Grenier. Il me reste une paire de billets à remettre à une chanceuse ou un chanceux. Vous la voulez, vous m'appelez 819-523-9011. Je prends le deuxième appel. Bonne chance.
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1: Météo ce soir et cette nuit, on a un 40% de probabilité d'averse, un risque d'orage, mais tôt ce soir, minimum 18. Demain, on a du soleil, probabilité d'averse, probabilité d'orage, max 31, 37 encore demain avec Humidex. Pour le week-end, soleil samedi 26, soleil dimanche 28, puis même à plus long terme, là, lundi, mardi, mercredi, du gros soleil, puis assez chaud, merci. Centre-ville là-dessus, on a 32 degrés au mercure et 36 avec Humidex.
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0: Il y a encore des gens, j'ai encore, comme ça arrivait à tout coup. Mais ça me semble que ça arrive souvent, tu vois, que je vous en parle souvent depuis le début de la semaine, des gens qui ont gagné des millions à la loterie. C'est un père de la Montérégie qui a pris retour de son voyage de pêche annuel, que lui et les siens avaient remporté 40 millions de dollars. Un gros lot qui va tout changer pour la famille qui devait jusque-là serrer la ceinture. On a toujours l'impression que le cadran va sonner, qu'on va se réveiller. Mon rêve va arrêter, c'est trop gros. C'est ce qu'a raconté sa conjointe, Mylène, visiblement toujours émue en conférence de presse aujourd'hui. Donc, elle et son conjoint venaient tout juste de recevoir leur chèque officiel au bureau de l'Auto-Québec. Quelques jours plus tôt, l'homme s'est arrêté à une station-service, voilà, avec son frère et son père, en chemin vers une partie de pêche. Il a acheté un billet pour le gros lot, comme il l'a fait si souvent pendant des années, mais sans jamais penser gagner. T'sais, en fait, on s'en achète des billets. Est-ce qu'on croit vraiment qu'on va gagner? Ce n'est qu'à son retour qu'il a appris qu'il remportait l'importante somme en validant son billet en ligne à 5 reprises sans y croire avec sa fille. Il s'est rendu au dépanneur pour valider. Il dit, ma fille m'a demandé si elle pouvait avoir une slot. Je lui ai dit qu'elle pouvait avoir tout ce qu'elle voulait. Avec la routine et les dépenses familiales, les parents de 3 enfants de 8, 14 et 18 ans sont sur le pilote automatique depuis des années. Les projets étaient jusqu'alors souvent irréalisables pour des raisons financières. On achète des billets, on espère tous gagner, on rêve de ça tous les vendredis et les mardis soirs. La famille souhaite aménager dans une maison plus grande dans un secteur huppé de leur région. Leur maison actuelle nécessite des rénovations et se faisait petite pour leur fratrie. Les enfants ne le réalisent pas encore, mais ils savent comment ils vont redécorer leur chambre. Les deux parents dans la quarantaine arrêteront de travailler le temps de gérer la nouvelle et de décider comment ils vont faire usage de la somme. Et entre-temps, ils profiteront de temps en famille, ce qui était difficile car ils travaillent et devaient sans cesse calculer les coûts des diverses activités familiales. Mettons que ça va faire du bien.
1: Ce qui s'en vient, encore des...

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2: Ici Michel Scarpino, voici le bilan de l'actualité. La question du permis d'alcool et de l'affichage aux abords du site des Jeudis Centre-Ville a fait jaser sur les réseaux sociaux en ce jeudi. Les employés municipaux ont apposé des affiches qui indiquent que seul l'alcool vendu au bar officiel des Jeudis Centre-Ville sera autorisé. Si les règles semblent plus strictes cette année au niveau du permis d'alcool, la chef de service aux communications de Ville de la Tuque, Hélène Langlais, a expliqué que seul de l'alcool timbré peut être vendu lors d'une festivité comme les Jeudis Centre-Ville.
3: De la bière timbrée, c'est quoi? C'est de la bière qui a un timbre spécial, qui on paye des taxes en supplémentaire. C'est la même chose que la bière qu'on achète dans un bar ou dans un restaurant.
2: Sur les réseaux sociaux, une commerçante a fait savoir que de l'affichage avait été placé sur sa terrasse. Le panneau a aussitôt été retiré par la ville. Aussi, si de la surveillance est effectuée, ce n'est pas Ville de la Tuque qui la fera.
3: Comme le permis est un permis d'alcool d'établissement, ben il peut avoir des vérifications au niveau de la Sûreté du Québec. C'est eux qui appliquent cette règle-là. Ils font-tu, ils font-tu pas pour les Jeux du Centre-Ville? Ça, je peux pas vous le dire.
2: Mme Langlais ajoutait que l'objectif d'un événement comme les Jeux du Centre-Ville est de permettre aux commerces environnants d'en profiter et que les gens puissent également se rendre sur les différentes terrasses. Rappelons que les profits générés par le bar vont à la programmation suivante des Jeudis Centre-Ville qui est offerte gratuitement. Puisqu'il est question des Jeudis Centre-Ville, mentionnons qu'à 19h30, la formation ADN montera sur la scène, suivie à 21h de Boys Band Story. La première ministre Christine Fréchette tentera de succéder au ministre Jean Boulet dans la circonscription de Trois-Rivières. Elle a confirmé sa candidature. La première ministre avait été élue comme députée caquiste en 2022 dans la circonscription de Sanguinet. Elle avait ensuite occupé différents rôles importants au Conseil des ministres avant de devenir première ministre en avril. Dans Sanguinet, elle se serait mesurée à l'ancien député péquiste et bloquiste Alain Thérien. À Trois-Rivières, elle souhaite succéder au ministre Jean Boulet, qui a annoncé son départ de la vie politique à la fin de son mandat. Monsieur Boulet représentait cette circonscription depuis 2018. Ça complète le bilan de l'actualité Arsenal Média. 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
4: Météo ce soir et cette nuit, on a de faibles probabilités d'averse, risque d'orage tôt ce soir, minimum 19. Demain, on a du soleil, risque d'averse, probabilité d'orage également, 29 et 34 avec Midex demain. Pour samedi, du soleil, 27. Dimanche également, du soleil, 29. Centre-ville, La Tuque, 32 degrés, 36.

centre-ville. En fait, concours gagne ta chaudière et les chaudières du côté du banc-la-voûte ne seront disponibles qu'à chaque jeudi centre-ville. Arrivez-le pas demain en demandant une chaudière, vous n'en aurez pas. Profitez-en ce soir, sinon, vous voulez goûter à ça, c'est des super drinks, là, sérieusement. 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Il vous reste environ même pas une heure pour participer. Le gagnant sera annoncé sur le coup de 17h.

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2: Voici les offres d'emploi agents ou agentes de service à la clientèle. C'est un emploi étudiant. Le salaire qui reste à déterminer, l'horaire, c'est un temps plein, horaire du lundi au vendredi de 8h à 17h. C'est du côté de Arnois Énergie. Pour postuler, vous faites parvenir votre curriculum vitae à l'adresse courriel suivante, Jacinthe Engelfield à commercial Arnois Énergie. Vous pouvez téléphoner au 450-759-7979. C'est un emploi d'été. Autre offre d'emploi, agent ou agente, place aux jeunes, offrir un soutien individualisé aux jeunes de 18 à 35 ans, également mobilisation du milieu, salaire selon l'expérience, 35 heures par semaine. C'est un poste permanent, un poste à temps plein. Et c'est du côté du Carrefour emploi La Tuque pour postuler. Faites parvenir votre curriculum vitae à l'adresse courriel suivante, k.perrus@commercial.carrefouremploi.ca. Vous pouvez téléphoner au 819-523-9274, le poste 223.

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2: Météo ce soir et cette nuit, on a un 40 % de probabilité d'averse. Il y a risque d'orage, mais tôt ce soir, minimum 19. Demain, on a encore du soleil, des probabilités d'averse, des risques d'orage. Maximum 29, demain 34 avec humidex. Pour samedi, que du soleil, max à 27. Soleil dimanche, max 29. Et même à long terme, lundi, mardi, mercredi, ce sera beau et ce sera chaud. Centre-ville Latuque, 33 degrés au mercure, 37 avec humidex.
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2: Merci à toute l'équipe de Nautico, le Canadien de Montréal qui a annoncé avoir consenti une prolongation de contrat de 3 saisons au gardien de but Jacob Dobèche ce jeudi. Le contrat sera d'une valeur annuelle moyenne de 5 357 575 $. Et entrera en vigueur à compter de la saison 2027-2028. Au cours de la prochaine campagne, il gagnera un salaire de 965 000 $. Cette entente survient après que le gardien de 25 ans eut offert des performances impressionnantes lors des dernières séries éliminatoires, spécialement lors des 2 premiers tours contre le Lightning de Tampa Bay et les Sabres de Buffalo. Le Tchèque a aussi été très solide en saison régulière. C'est un parcours de rêve que s'est offert Dobèche au cours des 2 dernières années. Il n'a plus quitté le grand club à partir de décembre 2024 lorsqu'il est venu remplacer Kaden Primeau comme adjoint à Samuel Montembeault.

0: Alors, je vous parle depuis de la semaine du fameux concours Gagne ta chaudière. C'est un concours qui se passait du côté du bar La Voûte et également du bar Le Vénus. Et là, le concours vient d'être fait. En fait, c'est annoncé présentement sur chacune des pages des bars, pages respectives de La Voûte et du Vénus également. Donc, les deux personnes gagnantes pour le bar La Voûte, chacune d'entre elles se mérite une chaudière. Vraiment, c'est à déguster ce soir. Vous pourrez faire votre tour. Du côté du bar La Voûte, les gagnants, Jasmine, Basile, Hébert et Guillaume Pelletier. Et les gagnants d'une chaudière du côté du bar Vénus, Nancy Giroux et Luc Constant. Hey, bonne soirée. Puis surtout, bon jeudi, Centre-Ville.
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2: Ici Michel Scarpino, voici le bilan de l'actualité. La question du permis d'alcool et de l'affichage aux abords du site des Jeux du Centre-Ville a fait jaser sur les réseaux sociaux en ce jeudi. Les employés municipaux ont apposé des affiches qui indiquent que seul l'alcool vendu au bar officiel des Jeux du Centre-Ville sera autorisé. Si les règles semblent plus strictes cette année au niveau du permis d'alcool, la chef de service aux communications de Ville de la Tuque, Hélène Langlais, a expliqué que seul de l'alcool timbré peut être vendu lors d'une festivité comme les Jeudis Centre-Ville.
3: De la bière timbrée, c'est quoi? C'est de la bière qui a un timbre spécial, qui on paye des taxes en supplémentaire. C'est la même chose que la bière qu'on achète dans un bar ou dans un restaurant.
2: Sur les réseaux sociaux, une commerçante a fait savoir que de l'affichage avait été placé sur sa terrasse. Le panneau a aussitôt été retiré par la ville. Aussi, si de la surveillance est effectuée, ce n'est pas Ville de la Tuque qui la fera.
3: Comme le permis est un permis d'alcool d'établissement, ben il peut avoir des vérifications au niveau de la Sûreté du Québec. C'est eux qui appliquent cette règle-là. Ils font-tu pas pour les Jeux du Centre-Ville? Ça, je peux pas vous le dire.
2: Mme Langlais ajoutait que l'objectif d'un événement comme les Jeux du Centre-Ville est de permettre aux commerces environnants d'en profiter et que les gens puissent également se rendre sur les différentes terrasses. Rappelons que les profits générés par le bar vont à la programmation suivante des Jeudis Centre-Ville qui est offerte gratuitement. Puisqu'il est question des Jeudis Centre-Ville, mentionnons qu'à 19h30, la formation ADN montera sur la scène, suivie à 21h de Boys Band Story. La première ministre Christine Fréchette tentera de succéder au ministre Jean Boulet dans la circonscription de Trois-Rivières. Elle a confirmé sa candidature. La première ministre avait été élue comme députée caquiste en 2022 dans la circonscription de Sanguinet. Elle avait ensuite occupé différents rôles importants au Conseil des ministres avant de devenir première ministre en avril. Dans Sanguinet, elle se serait mesurée à l'ancien député péquiste et bloquiste Alain Thérien. À Trois-Rivières, elle souhaite succéder au ministre Jean Boulet, qui a annoncé son départ de la vie politique à la fin de son mandat. Monsieur Boulet représentait cette circonscription depuis 2018. Ça complète le bilan de l'actualité Arsenal Média. 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
4: Météo ce soir et cette nuit, on a 40% de probabilité d'averse, risque d'orage, mais tôt ce soir, minimum 19. Demain, on a du soleil, probabilité d'averse, risque d'orage, 29. Demain, 34 avec humidex. Samedi, du soleil, 27. Soleil également dimanche, max à 29. Centre-Ville-la-Tuque, 32 degrés au mercure, 37 avec humidex.
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4: 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Aujourd'hui, on va aller se promener en 1996. Chanson d'un groupe rock alternatif canadien. Cette toune fait partie de l'album Creature. On y va avec Moist Resurrection.
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Est-ce que les invités à la noce de Taylor Swift et Travis Kelce auront du homard des îles de la Madeleine au menu? Ben, il y a une photographie qui a été prise par l'agence de presse Reuters qui laisse le croire. On y voit en effet un livreur d'un certain grossiste alimentaire de la place pousser plusieurs boîtes installées sur un chariot sur lesquelles on peut clairement lire en français « Chair de homard, île de la Madeleine ». Les crustacés proviendraient de la pêcherie Les Homards située à l'étang du Nord. Hey, quand même, là. Ces homards faisaient partie d'une livraison XXL de nourriture au Madison Square Garden de New York, où se tiendraient plusieurs événements en lien avec le mariage du couple américain. Les employés du grossiste ont aussi été vus en train de transporter des cartons pleins de poulet, frites, condiments et autres produits tous les jours, comme des œufs et du lait. Page 6, ça c'est la page à potin du New York Post, a également observé un camion plein de Ben Krispy Kreme entré dans la salle de spectacle, mais là on ne sait pas si la livraison était vraiment destinée pour le couple. Les rumeurs continuent d'aller bon train sur le déroulé exact du mariage entre la chanteuse et le joueur des Chiefs des Kansas City.

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3: Météo ce soir et cette nuit, on a 40% de probabilité d'averse. Risque d'orage tôt en soirée, minimum 19. Demain, on a encore du soleil, probabilité d'averse. Risque d'orage également. Demain, max 29, 34 avec humidex. Sinon, pour samedi, dimanche, soleil et chaleur. Centre-ville, Latuc, 32 degrés au mercure, 37, humidex.
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1: Hey, Céline Dion qui a partagé aujourd'hui un autre extrait de sa nouvelle chanson « Bonjour, pardon, merci » dont la sortie est prévue demain. Elle avait d'abord dévoilé un premier clip de 15 secondes mardi dans lequel on entendait une mélodie au piano et également un petit fredonnement. Cette fois-ci, l'extrait comprend quelques paroles de cette nouvelle chanson de la diva québécoise. Elle dit « Il manque cependant un vers à ce poème, un mot qui nous unit. Bonjour, pardon, merci, je t'aime », dit Céline Dion. Cette dernière chanson à laquelle collabore Jean-Jacques Goldman marquait le grand retour musical de la chanteuse qui offre une longue série de spectacles.

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du retour à la maison. Merci tellement d'avoir été là. Merci tellement à toute ma belle gang du Bar-la-Voix, de ceux qui commanditent le show. Puis c'est tellement là que ça se passe du côté du bar La Voûte, avant, même pendant ou après les fameux jeudis centre-ville. Grosse soirée ce soir d'ailleurs au centre-ville, 19h30, le band Let's Quoi ADN. J'ai entendu le soundcheck, test de son plus tôt cet après-midi, ça va être quelque chose. Et sinon, par la suite, sur la scène des jeudis centre-ville dès 21h.

cadre des jeudis. Centre-ville, gâtez-vous. Les hits suivent dans quelques instants, sinon soyez là demain 6h, 100 000 matin. Moi, c'est les vacances qui s'annoncent pour moi. Je vous retrouve lundi le 20 juillet prochain. Ciao!

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4: Ici Michel Scarpino, voici le bilan de l'actualité. La question du permis d'alcool et de l'affichage aux abords du site des Jeux du Centre-Ville a fait jaser sur les réseaux sociaux en ce jeudi. Les employés municipaux ont apposé des affiches qui indiquent que seul l'alcool vendu au bar officiel des Jeux du Centre-Ville sera autorisé. Si les règles semblent plus strictes cette année au niveau du permis d'alcool, la chef de service aux communications de Ville de la Tuque, Hélène Langlais, a expliqué que seul de l'alcool timbré peut être vendu lors d'une festivité comme les Jeudis Centre-Ville.
5: De la bière timbrée, c'est quoi? C'est de la bière qui a un timbre spécial, qui on paye des taxes en supplémentaire. C'est la même chose que la bière qu'on achète dans un bar ou dans un restaurant.
4: Aussi, si de la surveillance est effectuée, ce n'est pas Ville de la Tuque qui la fera.
5: Comme le permis est un permis d'alcool d'établissement, ben il peut avoir des vérifications au niveau de la Sûreté du Québec. C'est eux qui appliquent cette règle-là. Ils font-tu pas pour les Jeux du Centre-Ville? Ça, je peux pas vous le dire.
4: Puisqu'il est question des Jeux du Centre-Ville, mentionnons qu'à 19h30, la formation ADN montera sur la scène, suivie à 21h de Boys Band Story. La première ministre Christine Fréchette tentera de succéder au ministre Jean Boulet dans la circonscription de Trois-Rivières. Elle a confirmé sa candidature. La première ministre avait été élue comme députée caquiste en 2022 dans la circonscription de Sanguinet. À Trois-Rivières, elle souhaite succéder au ministre Jean Boulet, qui a annoncé son départ de la vie politique à la fin de son mandat. Monsieur Boulet représentait cette circonscription depuis 2018. Ça complète le bilan de l'actualité Arsenal Média. 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
4: Hey, salut, bienvenue dans les hits. C'est Seb Galland qui remplace Chuck Noël pour la dernière fois ce soir. Et pas n'importe laquelle journée, à quelle journée quand même. De la chaleur, en voulez-vous, en v'là. Et je sais pas si vous avez trouvé une façon de vous rafraîchir aujourd'hui. Moi, ça me rappelle, dans le temps que j'habitais en ville, j'avais un ami qui voulait tout le temps aller prendre des marches, aller au parc, même quand il faisait 40 degrés. Moi, j'ai bien de la misère à réguler ma chaleur, là. Donc, j'acceptais, mais à une seule condition, qu'il y ait des dépanneurs sur notre route. Je vous explique. Dans chaque dépanneur, il y a un frigo à bière. Puis tu sais, quand tu rentres dans un frigo à bière, moi, j'ai juste besoin de 30 secondes. Puis après ça, je reprends vie. Puis là, j'étais reparti pour un autre 15 minutes dans canicule. C'était ça, mon système de climatisation. La route des frigos à bière. Essayez ça, vous allez voir, je ne serai pas déçu. Donc, que vous soyez dans l'auto, dans un frigo à bière, sur le balcon ou au frais dans votre maison, merci de passer à la prochaine heure avec moi. Ce soir, c'est ma dernière, donc on va faire ça comme du monde. On va avoir du Metallica à Green Day, des Killers, Red Hot Chili Peppers, du Teddy Swim, Imagine Dragons, Savage Garden. Bref, c'est une heure qui est vraiment remplie. On garde ça simple, par contre, pour commencer, on va écouter une chanson qui a pas pris une ride avec les années. C'est une belle façon aussi de ralentir un peu la cadence avec cette belle grosse chaleur. Voici Nothing Else Matters de Metallica. Bienvenue dans

Il y a des expressions qui veulent tout dire sans qu'on ait besoin d'en rajouter, comme en anglais « back in the saddle ». Ça, ça veut dire « je suis de retour ». Donc, je suis de retour à la maison, dans mes vieilles affaires. Puis, ça décrit assez bien Luke Combs et sa dernière toune « back in the saddle » parce que il a pris une petite pause hein, pour profiter de sa famille et est revenu en studio plus fort que jamais avec la même recette que fait son succès. C'est une voix authentique, des chansons qui racontent des vraies histoires. Et ça parle à tellement de monde. Ça raconte tellement des vraies histoires que ça pogne ici, chez nous, au Québec, même si l'anglais n'est pas notre langue d'origine. Un son country comme ça qui rejoint autant de fans partout sur la planète, c'est pas rien. Et ça mérite qu'on l'écoute dans le meilleur de la musique. Le voici, Luke Combs, back in

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1: Il y a des albums qui dépassent la simple collection de chansons, ça devient carrément des classiques. Pour moi, un de mes albums cultes, c'est Hot Fuss du groupe The Killers. Ça fait définitivement partie de cette catégorie-là. Pour moi, je l'ai en 3 éditions différentes en disque vinyle. Il y en a une qui vaut, bon, j'allais dire, ça vaut quasiment plus cher que mon char. Là, faut dire que je conduis une minoune. Mais donc, si je devais convaincre quelqu'un d'écouter cet album-là, je commencerais probablement par cette chanson-là, Mr. Brightside, qu'on l'écoute dans...

trouve ça vraiment fascinant de voir à quel point les frontières entre les styles musicaux sont rendues tellement floues en 2026. Il y a quelques années, il n'y a pas si longtemps que ça, une chanson country, ça jouait surtout dans les radios country, mais pas surtout, pratiquement exclusivement. Mais là, aujourd'hui, des artistes comme Morgan Wallen se retrouvent partout. Puis c'est ça qui est beau là-dedans, parce que tu sois fan de country ou pas, il y a quand même de bonnes chances que tu la connaisses. C'est malade. Voici Morgan Wallen.

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1: Moi, ce qui me rend nostalgique de l'époque des disques, c'est qu'on écoutait souvent des albums au complet. Aujourd'hui, avec Spotify et autres services de streaming, on saute tout le temps d'une chanson à l'autre. Puis c'est normal, on est dans cette société-là où ça va vite tout le temps. Mais il y a encore du monde qui écoute des albums au complet, que ce soit en disque compact, sur une table tournante ou qu'on lance en streaming. Ça veut un album qu'on écoute du début à la fin parce que c'est construit comme une œuvre complète, comme une histoire. Je vous parlais de Hot Fuzz tantôt des Killers. C'en est un. American Idiot de Green Day aussi. Pas pire pantoute niveau œuvre complète. Tu pèses sur play puis une quarantaine de minutes plus tard, t'es encore là. Ça s'en vient dans les prochaines Green Day dans les hits.
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0: Dans un monde hypothétique, mettons que demain matin, on vous dit qu'une machine à voyager dans le temps, ça vient de sortir. Là. C'est officiel, ça existe, c'est pas une joke. Est-ce que vous pensez que les gens l'utiliseraient plus pour aller changer l'histoire ou pour revivre des moments personnels qui ont marqué leur vie? Moi, je trouve que la question se pose. Ça coûte rien de rêvasser un peu. Hein? Donc, si vous aviez cette machine-là devant vous, là, à soir, là, et vous avez juste une date à choisir, puis vous passez une heure, mettons. C'est drôle, j'invente les règles à mesure. Ce serait laquelle date que vous choisirez? Est-ce que c'est un concert mémorable, peut-être un road trip entre amis, peut-être un été qui a passé beaucoup trop vite? Et c'est un peu cette idée-là que le chanteur Talk explore dans la chanson qui s'en vient dans les hits. Voici Time Machine.
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Je sais pas si vous êtes comme moi, c'est sûr, je dois pas être tout seul. Il y a des chansons que j'avais complètement oubliées. Des chansons que je ne savais pas que je connaissais. Me suivez-vous? Je les ai oubliées jusqu'à temps qu'ils partent à la radio. Puis là, sans prévenir, je connais encore toutes les paroles. Je suis comme surpris de moi-même. Le corps humain, le cerveau humain est fascinant. Puis c'est exactement l'effet que ça me fait avec la prochaine chanson qu'on écoute, Savage Garden. Moi, quand tu me dis Savage Garden, j'imagine quelque chose de très doux. Très truly, madly, deeply, là, l'extrait qui les a rendus pas mal célèbres. Mais j'ai oublié, puis je sais pas pourquoi, parce qu'elle est excellente, j'ai oublié que la chanson Break Me, Shake Me, c'était un petit peu plus rock que tout ce que Savage Garden nous avait offert. C'est un bijou, cette tune-là. Et on l'écoute ce soir dans les hits. Voici Savage Garden avec Break Me, Shake Me, retour en 1997.

0: De Hit, Seb Galland qui vous accompagnait en remplacement de Chuck Noël cette semaine. Ce soir, c'était ma petite dernière. Demain, changement de décor sur nos ondes à 10h, spécial road trip avec Olivier Bombardier. Une bonne partie de la journée, parfait pour accompagner vos déplacements d'été. Moi, demain soir, si vous avez le goût de continuer ça en musique, je le sais que vous avez le goût de continuer ça en musique, je vous donne rendez-vous au Party Rock demain soir. Puis avant de se quitter, dans les prochains instants, la musique de Blue Jeans Bleu. À demain!
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4: Ici Michel Scarpino, voici le bilan de l'actualité. La question du permis d'alcool et de l'affichage aux abords du site des Jeudis Centre-Ville a fait jaser sur les réseaux sociaux en ce jeudi. Les employés municipaux ont apposé des affiches qui indiquent que seul l'alcool vendu au bar officiel des Jeudis Centre-Ville sera autorisé. Si les règles semblent plus strictes cette année au niveau du permis d'alcool, la chef de service aux communications de Ville de la TUC, Hélène Langlais, a expliqué que seul de l'alcool timbré peut être vendu lors d'une festivité comme les Jeudis Centre-Ville.
5: De la bière timbrée, c'est quoi? C'est de la bière qui a un timbre spécial, qui on paye des taxes en supplémentaire. C'est la même chose que la bière qu'on achète dans un bar ou dans un restaurant.
4: Aussi, si de la surveillance est effectuée, ce n'est pas Ville de la TUC qui la fera.
5: Comme le permis est un permis d'alcool d'établissement, ben il peut avoir des vérifications au niveau de la Sûreté du Québec. C'est eux qui appliquent cette règle-là. Ils font-tu, ils font-tu pas pour les Jeux du Centre-Ville? Ça, je peux pas vous le dire.
4: Puisqu'il est question des Jeux du Centre-Ville, mentionnons qu'à 19h30, la formation ADN montera sur la scène, suivie à 21h de Boys Band Story. La première ministre Christine Fréchette tentera de succéder au ministre Jean Boulet dans la circonscription de Trois-Rivières. Elle a confirmé sa candidature. La première ministre avait été élue comme députée caquiste en 2022 dans la circonscription de Sanguinet. À Trois-Rivières, elle souhaite succéder au ministre Jean Boulet, qui a annoncé son départ de la vie politique à la fin de son mandat. Monsieur Boulet représentait cette circonscription depuis 2018. Ça complète le bilan de l'actualité Arsenal Média. 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

0: On est le 2 juillet et c'est moi, Danaë Thériault, qui vous accompagne en ce jeudi soir. On passe la soirée ensemble jusqu'à minuit et si vous voulez vous mettre à jour sur qu'est-ce qui se passe dans l'actualité de la région, visitez monlatuc.com, c'est votre référence. Merci de nous avoir choisis pour passer la soirée. 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

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Et il y en a lundi qui arrive à 11h avec un guide. Vous découvrez les centres d'interprétation du parc, la nature, ses animaux naturalisés, les ressources naturelles, l'univers d'Annie Stillman-McCormick aussi et de Félix Leclerc et le poste de traite des fourrures. Donc tout ça, ça se passe lundi dès 11h. Si vous voulez plus d'informations, vous pouvez vous rendre sur le direction

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7: Voici vos nouvelles Arsenal Média. La SADC du Haut-Saint-Maurice a réalisé des investissements totalisant 864 550 $ au cours de l'exercice financier qui s'est terminé le 31 mars dernier. C'est ce qui ressort de l'Assemblée générale annuelle où on apprenait que de ce montant, 634 424 $ proviennent du fonds régulier. Le portefeuille Stratégie Jeunesse a permis d'épauler des projets qui totalisent une valeur de 103 000 $. Différentes actions bénéfiques au développement économique de la région ont été posées au fil des derniers mois par la SADC. Plusieurs régions du Québec sont confrontées à un épisode de chaleur accablante en ce 1er juillet, qui est la journée traditionnelle des déménagements. Du temps chaud et humide est attendu jusqu'à vendredi dans de nombreux secteurs de la province, particulièrement au sud. En Haute-Mauricie, la température